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1: Bonjour à tous. On revient sur ce coup de filet dans le périscolaire parisien. 16 personnels de l'école maternelle Saint-Dominique dans le 7e arrondissement ont été placés en garde à vue ce mercredi. Des interpellations qui s'inscrivent dans ces nombreuses enquêtes diligentées ces dernières semaines dans 84 établissements de la capitale. Elles portent sur des faits de nature et de gravité différentes. Selon le parquet, 10 des gardés à vue sont des animateurs contractuels, 3 sont agents spécialisés et 3 sont responsables éducatifs. Ces gardes à vue ont été prolongés mercredi soir. Après Édouard Philippe, le parquet national financier s'intéresse à un autre ex-premier ministre. Dominique de Villepin est visé par une enquête préliminaire pour recel de détournement de fonds publics. Ces investigations portent sur les conditions dans lesquelles une statuette et un buste lui ont été offerts lorsqu'il était ministre des Affaires étrangères entre 2002 et 2004. Dans l'actualité internationale, l'armée israélienne en niveau d'alerte maximale après de nouveaux échanges de menaces entre Washington et Téhéran. Donald Trump a de nouveau menacé de frapper l'Iran si un accord n'était pas trouvé, alors que la République islamique a annoncé étudier la dernière proposition américaine, tout en maintenant sa méfiance à l'égard de Washington. En Israël encore, tollé international après la diffusion d'une vidéo montrant des activistes de la flottille humanitaire pour Gaza agenouillés et les mains liées. Elle a été postée par le ministre israélien de la Sécurité intérieure qui s'y met en scène en narguant ses militants. Ils avaient pris la mer pour tenter de briser le blocus imposé à la bande de Gaza avant d'être interpellés lundi. Plusieurs pays, la France, l'Italie, l'Espagne, l'Allemagne ou le Canada, ont annoncé convoquer les ambassadeurs israéliens pour demander des explications. Le ministre en question a été rappelé à l'ordre par le chef du gouvernement de l'État hébreu, Benjamin Netanyahou. Et puis le football, Aston Villa n'avait plus gagné de titre depuis 30 ans. À 10 jours de la finale de la Ligue des Champions, on jouait ce soir celle de la Ligue Europa. Et le club de Birmingham s'est largement imposé 3-0 contre Fribourg. Le français Lucas Digne était titulaire au poste de latéral gauche. Très bon début de journée à notre écoute.

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0: Bonjour Rémi, bonjour à tous.
1: Bonjour Pierre, bonjour tout le monde. Nous sommes jeudi aujourd'hui, c'est le 21 mai. Voilà une nouvelle journée qui démarre. On va passer ensemble avec une matinée, mes amis, remplie de cadeaux.
0: 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Le magnifique parc, le plus beau parc de loisirs au monde d'ailleurs. 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
1: 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Vous pourrez nous faire vos propositions en direct. Il y aura les histoires de Pierre Castor et puis tout ce que vous aimez, vous en direct aussi, vos messages météo sur notre page Facebook. On vous y attend comme tous les jours. Ben, c'est parti.
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1: Avec Elliot, tiens, pour démarrer l'émission dans un instant, la Camisa Negra, il est 6h.
0: Un coup d'œil rapide sur l'actu de ce jeudi 21 mai.
1: Voyons, on démarre avec vous, Juliette Chang. Bonjour.
3: Bonjour Rémi, bonjour à tous. Le maire de Nancy, Mathieu Klein, demande la suspension de la tournée de Patrick Bruel qui doit se produire au Zénith le 24 octobre. L'artiste est visé par au moins 9 plaintes pour viol et agression sexuelle, des accusations qu'il conteste. Le maire estime que ces concerts ne sont pas compatibles avec la situation judiciaire tout en rappelant la présomption d'innocence. L'organisateur d'une messe en hommage au maréchal Pétain à Verdun a été condamné à 5000 euros d'amende pour contestation de crimes contre l'humanité. Le tribunal judiciaire a estimé que certains de ses propos, notamment sur le rôle de Pétain pendant la Seconde Guerre mondiale, étaient répréhensibles. Il devra aussi verser des dommages à plusieurs associations. Le centre hospitalier de l'Ouest Vosgien Neufchâteau organise demain une journée de sensibilisation au danger du tabac. Des professionnels de santé tiendront un stand d'information et proposeront des échanges avec le public dans le hall de l'hôpital. L'événement s'inscrit dans le cadre de la journée mondiale sans tabac. La mobilité en zone rurale, un défi du quotidien. Dans les Vosges, côté sud-ouest, communauté de communes la plus rurale du département, un service de mobilité solidaire vient d'être lancé. Son président Alain Roussel en détaille le fonctionnement.
4: D'abord avec un transport à la demande qu'on a mis en place avec une entreprise de transport du territoire, avec aussi une personne sur un guichet mobilité qui agit également sur de la mobilité solidaire, c'est-à-dire qu'on a fait appel à des conducteurs bénévoles qui ont des voitures, 12 personnes qui sont portées volontaires pour piloter des gens qui auraient des besoins de mobilité. C'est souvent médical bien sûr, hein, puisque c'est la première problématique du territoire. Se déplacer vers les spécialistes, vers les centres de prévention également. N'importe quel habitant du territoire peut y avoir recours, bien entendu. Il s'adresse au guichet mobilité de la communauté de communes. Il appelle au standard et on lui donne les coordonnées du guichet mobilité.
3: Un diagnostic territorial révèle que 40% des habitants estiment que le coût de la voiture limite leur déplacement. Pour la communauté de communes, mobilité et prévention santé sont désormais deux priorités liées. Également dans l'actualité, à Toulon, une femme de 38 ans et trois de ses enfants ont été retrouvés morts.

0: au pied d'un immeuble après une chute du 13e étage hier. Selon les premiers éléments de l'enquête, la mère se serait jetée avec les enfants âgés de 3, 4 et 6 ans. Une enquête pour meurtre par ascendant est ouverte sur fond de possibles troubles psychiatriques. Et puis Donald Trump affirme que les négociations entre Washington et Téhéran sont dans leur phase finale. Le président américain a surprivilégié la diplomatie tout en menaçant l'Iran de mesures désagréables en cas d'échec. De son côté, Téhéran dit examiner une nouvelle proposition américaine, mais accuse aussi les États-Unis de vouloir relancer la guerre.
1: Merci pour l'info, Juliette, et à tout à l'heure à 6h30.
0: À tout à l'heure.
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0: La météo pour ce jeudi 21 mai avec de belles éclaircies ce matin, soleil de plus en plus généreux au fil de la journée, avec un léger voile nuageux, hein, rien de bien méchant, la journée va rester extrêmement lumineuse. Et enfin, des températures de saison. Combien fait-il, Rémi?
1: Alors, ce matin, du coup, ça a un petit peu baissé par rapport à hier, puisque le ciel est un peu plus dégagé. On est à 7 degrés à Épinal, 5 à Châtenois, 7 à Midrevaux, c'est ce que nous disent Carole, Marie et Jérôme. Je vois 8 à Saint-Étienne-lès-Remiremont et Dommartin-lès-Valois. Merci Patou, Poussinette, Bernard et Sylvain. Vos messages météo en direct sur notre page Facebook, on vous attend.
0: Cet après-midi, on observera 21 degrés à Gérardmer, 22 pour Langres, 23 à Chaumont, Toul, Nancy, Lunéville et Commercy, ainsi qu'à Strasbourg, Épinal, Neufchâteau, Vittel et Le Tillot, 24 degrés à Remiremont, Besançon, Saint-Dié-des-Vosges et Colmar.

0: La camisa negra d'Eliott sur Magnum.
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0: Nous sommes aujourd'hui le jeudi 21 mai. On va souhaiter une bonne fête au Constantin. C'est la journée mondiale de la diversité culturelle pour le dialogue et du développement. C'est la journée mondiale des communications sociales. Et c'est la journée mondiale des poissons migrateurs. Et c'est la journée internationale du thé. Donc on va renommer exceptionnellement ce matin, c'est le Magnum Thé.
2: Non. c'est l'anniversaire de Stubby Bugsy aujourd'hui.
0: Oh mon papa.
2: Et voilà, c'est ça. Il a 54 ans, Stubby Bugsy. Mm-hmm. Antoine de Maximy a 67 ans. Tu sais, c'est le monsieur qui fait gérer dormir chez vous, là, qui avec ses caméras accrochées partout. Éric Carrière a 69 ans. C'est un des deux membres des Chevaliers du Fiel. Mister T, Barracuda, 74 ans aujourd'hui. Et puis, tu te souviens de Michel Cardoz qui présentait la météo. Il avait toujours une grosse fleur à la, à la poche. Il a 84 ans aujourd'hui, Michel Cardoz.
0: D'accord. Top 50.
2: Ses grosses moustaches.
0: Je me souviens.
2: Bah, top 50, je suis remonté loin, hein.
0: Ah.
2: 21 mai 1956.
0: Ok.
2: Il y a 70 ans.
0: Ouille.
2: Le numéro 1, il y a 70 ans, jour pour jour, c'était avec le titre « Je vais revoir ».

0: Rio Moreno qui chantait Si tu vas à Rio.
1: Ah oui, et plus connu, voilà. Effectivement.
0: Aussi. Là, c'était Je vais revoir ma blonde, qui était suffisamment connu le 21 mai en 1956, parce que c'est ce titre qui était numéro 1 à ce moment-là, figure-toi.
1: D'accord. Ça me fait penser au Québec, puisque là-bas, on dit ma blonde pour désigner ma compagne, et ma fiancée.
0: C'est vrai, exact.
1: Le tambour. Voilà,
0: on a bien compris l'idée. Ouais. Hein, c'est vrai, on va aller en Grande-Bretagne dans un instant. Je vais vous raconter une histoire incroyable des jumelles britanniques. Oui, on pourrait dire notre nationalité,
1: oui,
0: du
1: reste.
0: C'est vrai,
1: c'est vrai.
0: Elles viennent de découvrir un phénomène biologique particulièrement rare.
1: Ah.
0: Je vais vous en parler dans quelques secondes.
1: Le temps d'écouter Pink et True Love, il est 6h10. Bon réveil.

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0: Rémi.
1: Oui.
0: Si je te dis que je t'aime, est-ce que c'est true love ou est-ce que c'est fake love?
2: Ah, venant de toi, ça peut être que de fou.
0: Oh.
2: Ah non, mais t'es pas du genre comme ça.
0: Oui.
2: Bah, normalement.
0: Normalement. Normalement.
2: Des fois sur les gens.
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2: Bon, eh ben, tu vas voir, tiens, on se trompe sur les gens. On file en Grande-Bretagne,
0: oui,
2: où deux jumelles, âgées aujourd'hui de 49 ans, ont découvert un truc complètement incroyable. Donc elles sont jumelles, et bien sûr elles ont partagé le ventre de leur mère au même moment, elles sont nées le même jour, et pourtant, elles sont bel et bien demi-sœurs, car elles n'ont pas le même père.
0: Wow.
2: C'est absolument incroyable, il n'y a qu'une vingtaine de cas comme ça dans le monde entier.
0: Okay.
2: Ça s'appelle la superfécondation hétéro-paternelle. En fait, y a eu plusieurs ovules produits pendant le même cycle, mais par des spermatozoïdes de partenaires distincts.
0: Wow.
2: Voilà, donc
0: la
2: maman soit a eu une bonne soirée, soit d'un jour à l'autre, elle a eu deux partenaires différents. Et voilà, a priori, c'est surtout lors d'une même soirée.
0: Enfin, c'est extrêmement rare.
2: On ne juge pas. Il n'y en a que 20 dans le monde entier. Alors, c'est terrible quand même pour elles, parce qu'elles ont grandi loin de leurs parents. Elles ont grandi loin de leur mère, qui les a eues assez tôt, qui avait une adolescence marquée par la violence du beau-père, des foyers d'accueil, etc. Donc, pas terrible. Leur père, celle qu'elles pensaient être leur père, était absent lui aussi. Et en fait, ce qui s'est passé, c'est que malheureusement, leur mère a été malade. Et elles ont fait un test ADN et elles ont découvert qu'elles n'avaient pas le même père.
0: Oh là là,
2: c'est absolument incroyable. Alors, ça leur a fait drôle quand même aux jumelles. Parce que les jumelles, elles sont liées comme ça. Elles ont les frères jumeaux et jumelles comme ça, et les sœurs jumelles ont un phénomène qu'on peut pas comprendre nous les autres qui ont des frères normaux, j'allais dire, des frères des sœurs normaux. Et elles se sont senties presque tiraillées par le fait qu'elles n'avaient pas le même père et qu'elles étaient devenues demi-sœurs en fin de compte. Mais
0: histoire.
2: Elles ont fini par retrouver le vrai père de l'un des deux, elles ont tissé des liens avec et voilà, tout s'est arrangé.
0: Mieux.
2: Mais incroyable histoire,
0: Oui, oui,
2: elles ont découvert à 49 ans qu'elles étaient jumelles mais qu'elles n'avaient pas le même père.
0: Ah là là, non mais oui, le choc que ça peut faire, c'est incroyable.
2: Exactement.
0: Ah, c'est une belle histoire.
2: C'est 20 cas dans le monde.
0: Ah oui.
2: Je suis quand même à poser des questions, comme j'ai des jumeaux, on ne sait jamais. Je sais pas trop où était le facteur le jour-là.
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2: C'est ce qu'avait dit le médecin, hein. Vous savez, avoir des jumeaux, ça dépend de plusieurs facteurs. Hein. J'en étais sûr.
0: Ah, faut s'en méfier.
2: Mais oui, évidemment.

0: J'avoue qu'aller au travail ou à l'école, dites-vous qu'il y a un week-end prolongé là qui arrive. Oui. Il n'y a plus qu'une nuit et après on est en week-end de 3 jours.
1: Et puis alors quel week-end en plus. En termes de météo, là ce qui arrive, c'est incroyable.
0: Ah oui.
1: On en reparlera. Alphaville à 6h24.

0: Ce titre d'Alphaville et plein d'autres vous font danser tous les soirs dans la plus grande discothèque de la région. On joue les années 80, 90 et 2000 à partir de 19h.
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0: 80.
1: Non, il n'y avait pas de pièce.
0: Europa Park.
1: Ouais.
0: C'est le cadeau qu'on a prévu de vous offrir dans quelques minutes. Vous savez, c'est situé à la frontière alsacienne. Et
1: ouais, à la frontière française même. Française, hein, c'est côté, ouais. Côté allemand. Hein.
0: C'est ça. Et donc, on vous offre ça dans 5 minutes.
1: On joue ensemble après les infos de 7h30 et Teddy Swims.
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1: J'ai dit 7h30, c'est 6h30, hein, les infos.
0: Oui.
1: J'ai dit, on joue après les infos de 7h30.
0: C'est pas vrai.
1: Non, on joue après les infos de 6h30.
0: Tu t'es pas trompé? C'est pas ton genre.
1: J'ai deux saints dans l'année. Ah. La saint parfait et la saint modeste.
0: Ah, ok.

0: Happy Swim sur Magnum La Radio. Très bon réveil. Dans un instant, on va écouter Julien Lee pour l'heure. Il est 6h30. 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
1: Un coup d'œil sur l'info de ce jeudi matin.
0: C'est avec vous, Juliette Chang. Bonjour, Juliette.
2: Bonjour, Pierre. Bonjour à tous. Une femme de 62 ans a été condamnée par le tribunal de Strasbourg à 3 mois de prison avec sursis et plus de 34 000 euros de dommages et intérêts pour avoir battu à mort un lynx en octobre 2024. L'animal, une femelle protégée, s'était introduit dans son enclos à poules. Elle a été reconnue coupable de destruction illégale d'espèces protégées. Une cinquantaine de poissons ont été retrouvés morts hier dans le Terroin à Ménil-la-Tour. Une pollution du cours d'eau est suspectée, même si les premières traces d'hydrocarbures ne suffisent pas à expliquer la mortalité. Des prélèvements ont été réalisés et des analyses sont en cours. L'Office français de la biodiversité poursuit les investigations pour déterminer l'origine exacte du phénomène. Le sénateur vosgien Jean Ingret propose la création d'une prime carburant exceptionnelle versée par les employeurs à leurs salariés. L'objectif serait de compenser la hausse des prix du carburant, notamment pour les travailleurs en milieu rural et les métiers dépendants de la voiture. Cette prime serait exonérée des charges sociales et fiscales dans des conditions à définir. Le dossier a été transmis au ministre de l'Économie. Alors que l'actualité française met en avant une situation d'abondance sur le marché de la fraise française, la saison alsacienne, elle, ne fait que commencer. Les premières fraises sous abri sont déjà disponibles et les fraises de plein champ sont en train de mûrir au soleil avec l'espoir d'être ramassées dans les libres cueillettes. Et la saison s'annonce particulièrement bonne, selon Thierry Peter Schmidt, président de l'Association des producteurs de fraises d'Alsace.
3: D'habitude, c'est plutôt un mauvais signe, mais on a eu un gel le 20 mars qui a stoppé l'évolution des cultures en plein champ et a créé vraiment un décalage avec les tunnels et les parties forcées et le plein champ. Ça rallonge, à mon sens, la saison au moins d'une semaine, surtout que là, on a eu un début de saison frais. Donc, ça étale bien la production et on arrive maintenant dans la production de plein champ qui correspond à ce que les clients consomment en libre cueillette en Alsace. Il y a des producteurs qui ont bondi il y a 2 semaines quand ils ont vu les articles sur la surproduction de fraises en France, des promos à tout va, alors que en Alsace, on les attendait. Les quelques-unes qu'il y avait, elles ne permettaient pas de répondre à la demande en Alsace. Par contre, maintenant, elles arrivent et avec la météo qui s'annonce pour les 10 jours à venir, ça va vraiment être un démarrage rapide.
2: Des propos recueillis par Zoé Thomas. Les cajots rouges visibles en grande surface lorsqu'ils contiennent des fraises signalent des productions alsaciennes. Également dans l'actualité, le scandale des violences sexuelles dans le périscolaire à Paris prend de l'ampleur. 16 personnes ont été placées en garde à vue, dont des animateurs et responsables éducatifs. Les faits concernent plusieurs écoles parisiennes avec des soupçons allant d'agressions sexuelles à des viols. Depuis le début de l'année, près de 80 animateurs ont déjà été suspendus. Et puis avec le retour de l'inflation, les Français estiment avoir besoin en moyenne de 506 euros supplémentaires par mois pour vivre convenablement. 2/3 disent manquer d'argent au quotidien. Certains économistes ont tenté d'objectiver la somme dont un Français aurait besoin, estimant qu'une personne célibataire devrait bénéficier d'un revenu mensuel de 1630 euros.
0: Juliette Chang pour l'info. Vous êtes de retour à 7h.
2: À tout à l'heure.
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0: La météo pour ce jeudi 21 mai, avec de belles éclaircies du matin jusqu'au soir, un soleil de plus en plus généreux au fil de la journée, même si un léger voile nuageux viendra recouvrir tout ça. La journée va rester extrêmement lumineuse. Combien fait-il à cette heure-ci ?
1: Il fait 8 à Xertigny, c'est le message posté par Fabien sur notre page Facebook. 7 degrés du côté de Saint-Nabord selon Marie-Laurence. Nous avons 6 à Germainvilliers, 8 à Lénizel. Merci Agnès et Christine. 7 à Auzin, Villiers, 8 à Andelot, 9 à Rambervillers. Merci Alison, Laurence et Alain. Vous venez sur la page Facebook de Magnum La Radio. Comme tous les jours, on vous attend pour la météo en direct de chez vous.
0: Au meilleur de la journée, on observera 21 degrés à la Bresse, 22 pour Langres, 23 à Chaumont, Toul, Nancy, Lunéville et Commercy, 23 degrés toujours à Strasbourg, Épinal, Neufchâteau, Vittel et Le Tillot, 24 pour Remiremont, Besançon, Saint-Dié-des-Vosges et Colmar.

0: C'est Julien Lib sur Magnum, il est 6h38.
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0: Bonne chance tout le monde et très bon réveil. Dans 21 minutes, il sera 7h.

0: quelle année, à ton avis, Meredith Brooks?
1: Je dirais 95, 16, par là, non?
0: 97.
1: Ah bon, j'étais pas loin, quand même. Hein. Aurélia, pour rejoindre l'astrotope qui arrive dans une poignée de secondes. Premier rendez-vous avec les astres sur Magnum 6h42.

0: Soirée mondaine, Oria sur Magdalena la radio. Dans un instant, on écoutera Avamax.
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0: Dernier du classement ce matin, 12e, les Verseaux. Pour ce jeudi, vous vous sentez un peu débordé par les événements. Prenez le temps d'y mettre de l'ordre.
5: 11e, Lion, votre besoin d'avoir raison pour écrire quelques tensions évitables.
0: 10, les Taureaux, le rythme vous paraît plus lourd que d'habitude. Alors ne forcez pas inutilement.
5: 9e, les Scorpions, votre méfiance naturelle revient au galop. Attention à ne pas avoir des problèmes partout.
0: 8, les Cancers, vous avez besoin de calme et de stabilité pour retrouver pleinement votre dynamisme.
5: 7e, Bélier, l'envie d'agir est forte, mais mieux vaut avancer avec méthode qu'avec précipitation.
0: 6e, les Capricornes, votre sérieux vous permet de garder le contrôle malgré quelques contretemps.
5: 5e, Balance, votre diplomatie fait merveille et vous aide à rétablir une belle harmonie autour de vous.
0: 4, les Vierges, organisation et efficacité vous donnent clairement une longueur d'avance.
5: 3e, Poissons, votre intuition vous guide vers les bonnes personnes et les bons choix.
0: 2e, Gémeaux, les échanges, les rencontres, les idées nouvelles vous ouvrent de belles perspectives.
5: Et au top de l'Astrotop pour ce jeudi 21 mai, ce sont les
0: Sagittaires.
5: Chance, optimisme et énergie positive, tout semble vous sourire aujourd'hui.
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0: Kimé de bonne humeur, Ava Max à 7h10 sur Mac dans la radio et d'autres cadeaux qui vont vous mettre de bonne humeur.
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0: Ouais.
1: Ah, vous avez une idée du drôle de bruit? L'iPhone 17 Pro est à gagner dans la prochaine heure. On va vous faire écouter le drôle de bruit, restez attentifs.
0: Gims en concert, on vous y invite. Et puis DJ Magouille avec 200€ cash à vous offrir.
1: Ouais, un peu d'argent de poche. Et puis Gims, ce sera au Nancy Open Air. Hein. Ouais. On va en reparler dans quelques minutes. On compte sur vous, vous changez rien. Il y a Christophe Mahé et à 7h, ce seront les infos sur Magnum.
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2: Bienvenue, bon réveil, il est 7h, Benson Boone pour un Magnum de Hit.
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2: Rendez-vous de l'info avec Juliette Chang, bonjour.
3: Bonjour Rémi, bonjour à tous. Un début d'incendie s'est déclaré hier après-midi dans l'ancien site de l'entreprise BTT à Thaon-les-Vosges. Le feu a rapidement été maîtrisé par les pompiers et n'a causé que de faibles dégâts. L'origine serait criminelle, selon les premières constatations. Deux jeunes personnes présentes à proximité ont été interpellées et placées en garde à vue par les gendarmes. Une enquête est en cours. Une opération de police a permis la découverte de 3 véhicules volés sur un terrain occupé illégalement à Écourt et Fléville devant Nancy. 2 hommes ont été interpellés et placés en garde à vue pour recel. À l'issue de l'enquête, seul l'un des 2 suspects, âgé de 26 ans, est poursuivi et sera convoqué devant le tribunal en décembre. Les véhicules ont été saisis sur place avec l'appui d'un technicien spécialisé. À Saint-Dié-des-Vosges, les travaux d'un nouveau centre d'examen du permis de conduire ont été officiellement lancés pour une livraison prévue cet automne. Le futur site regroupera une piste dédiée, un bâtiment d'accueil et des équipements modernisés pour un investissement d'1,2 million financé par l'État. La mobilité en zone rurale, un défi du quotidien dans les Vosges. Côté sud-ouest, communauté de communes la plus rurale du département, un service de mobilité solidaire vient d'être lancé. Son président Alain Roussel en détaille le fonctionnement.
4: D'abord avec un transport à la demande qu'on a mis en place avec une entreprise de transport du territoire, avec aussi une personne sur un guichet mobilité qui agit également sur de la mobilité solidaire, c'est-à-dire qu'on a fait appel à des conducteurs bénévoles qui ont des voitures, 12 personnes qui sont portées volontaires pour piloter des gens qui auraient des besoins de mobilité. C'est souvent médical, bien sûr, hein, puisque c'est la première problématique du territoire. Se déplacer vers les spécialistes, vers les centres de prévention également. N'importe quel habitant du territoire peut y avoir recours, bien entendu. Il s'adresse au guichet mobilité de la communauté de communes. Il appelle au standard et on lui donne les coordonnées du guichet mobilité.
3: Un diagnostic territorial révèle que 40% des habitants estiment que le coût de la voiture limite leur déplacement. Pour la communauté de communes, mobilité et prévention santé sont désormais 2 priorités liées. Également dans l'actualité, la France reste le pays européen le plus attractif pour les investissements étrangers pour la 7e année consécutive avec 852 projets recensés en 2025. Mais cette dynamique s'essouffle avec une baisse de 32% depuis 2022. Le rapport souligne aussi un impact limité sur l'emploi avec seulement 34 postes créés en moyenne par projet. Et puis 3 études de l'INSERM alertent sur les effets possibles des additifs alimentaires sur la santé. Elles pointent un lien entre certains colorants et conservateurs et une hausse des risques de cancer, de diabète de type 2 et d'hypertension chez les plus gros consommateurs. En Europe, environ 320 sont autorisés, mais leur innocuité est de nouveau questionnée.
2: Merci Juliette pour l'info. À tout à l'heure à 7h30.
3: À tout à l'heure.
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1: Bonjour Rémi, bonjour à tous.
2: Comment ça va Pierre?
1: Ouais, ça va super, il reste plus qu'une nuit avant un week-end de 3 jours.
2: C'est vrai, lundi ce sera férié, donc il y en a qui vont encore en profiter. Bah, tant mieux, parce qu'en plus, on va parler du ciel là, mais le ciel de ce week-end, ça va être juste incroyable.
1: Ah, on va se croire en été.
2: Ouais, ça va vraiment grimper.
1: L'automne à l'été. Bon. On embrasse les Constantins aujourd'hui, c'est leur jour de fête. C'est la journée mondiale de la diversité culturelle pour le dialogue et le développement. C'est la journée mondiale des communications sociales, journée mondiale des poissons migrateurs. Et c'est la

0: journée internationale du thé. Can I have a cup of tea, please?
1: Yes, of course.
0: Can I have
1: a glass of French?
0: Est-ce que je pourrais avoir des places pour aller voir Gims en concert? C'est ce qu'on vous offrira
1: c'est
0: avant
1: 9h. Ouais. Et puis, si tu veux l'iPhone 17 Pro,
0: oui, je
1: c'est
0: veux.
1: Possible aussi. Oui, mais enfin, toi, tu connais le drôle de bruit.
0: Ouais.
1: Mais vous, l'avez-vous trouvé, ce drôle de bruit? iPhone 17 Pro, on vous fait écouter le drôle de bruit dans un instant. Vous tentez votre chance. On reparle de ça après Benson Boone et des nouvelles du ciel.
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0: Ah, il va faire beau, il va faire doux. Ça y est, les températures sont de saison, enfin, avec de très belles éclaircies qui vont nous accompagner du matin jusqu'au soir. Vous observerez un petit voile nuageux, rien de bien méchant. La journée va rester extrêmement lumineuse. Pour l'heure, combien fait-il, Rémi ?
1: C'est juste pour pas se sentir trop vite en été.
0: Oui,
1: fait,
0: voilà.
1: Ça, voilà, pour s'habituer au fait que le soleil revienne. Bon, là, on a 5 à Ramonchamp. C'est pas du chaud, hein. C'est ce que nous dit Joël à cette heure-ci. Ça va grimper doucement. 8 à Beignécourt chez Marie-Hélène, 8 degrés à Neufchâteau chez Valérie. Neufchâteau où la température va monter samedi puisque nous serons là en direct sur place à l'occasion du bonheur et dans la ville.
0: Ouais.
1: Et puis 8 au Béliard à cette heure-ci avec le soleil qui se lève là au-dessus de la montagne. Une photo postée par Sylvie. C'est sur la page Facebook Magnob La Radio.
0: Sur notre ligne WhatsApp 06 77 27 91 99, Patou nous indique un 8 degrés à Dommartin les Valois et Carole 7 pour Épinal. Cet après-midi, on observera 21 à Gérardmer, 22 à Langres, 23 à Chaumont, Toul, Nancy, Lunéville, Commercy, Strasbourg, Épinal, Neufchâteau, Contrexéville et Le Tillot, 24 degrés pour Saint-Étienne, Les Remiremont, Besançon, Colmar ou encore Saint-Dié-des-Vosges.
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0: Benson Boone vous accompagne à 7h09.
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3: Ouais, j'adore. Vous nous faites vos propositions parce que on s'est mis à enregistrer un drôle de bruit. C'est vraiment par nos propres moyens. On n'est pas cherché quelque chose d'extraordinaire.
4: Tendez l'oreille.
3: Ça fait, voilà, tendez l'oreille. Yes. Ça fait appel à votre imagination. Et écoutez bien, on va vous le faire écouter là dans un instant. Vous reconnaissez le drôle de bruit, vous pouvez gagner un iPhone 17 Pro. Ouais, magnifique cadeau, une valeur largement supérieure à 1 000 euros, vous l'aurez compris. Alors, top départ.
0: Quel objet ou action se cache derrière ce drôle de bruit ? Tendez l'oreille.
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0: 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On le reconnaît clairement.
3: En plus, voilà. Donc, on coupe nos micros pour que vraiment vous soyez hyper attentifs, qu'il n'y ait pas un petit, tu vois, derrière, qui brouille les pistes.
0: Exactement.
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0: fait mal. C'était Vita sur Magnum la radio à 7h20.
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3: Alors,
0: c'est parti.
3: L'iPhone 17 Pro, on va vous faire écouter le drôle de bruit, bien sûr. Vous êtes inscrit et on va accueillir tout de suite sur l'antenne de Magnum Fabienne.
0: Bonjour Fabienne.
4: Bonjour.
0: Comment ça va?
4: Ça va avec le soleil, ça va.
0: Ah, j'imagine, oui. Fabienne, vous habitez où?
4: À Éloi.
0: Ça vous intéresserait de gagner un iPhone 17 Pro?
4: Ah oui, bien sûr.
0: Oh, avec notre partenaire, le groupe SAM Informatique. Qu'est-ce qu'il te fait rire, Rémi?
3: Oh, les questions. Ça vous intéresserait de gagner l'iPhone? Bah oui, sinon elle serait pas là.
4: Ah, oui.
3: Alors franchement.
0: C'est vrai.
3: Ça vous dirait d'aller en boucherie chevaline? Oui. Bon, ouais, très bien. Ma chère Fabienne, vous allez maintenant être attentive. On vous fait écouter le drôle de bruit. Et puis juste après, vous nous faites votre proposition. Écoutez bien.
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0: Fabienne, vous êtes à Éloi et vous êtes peut-être à quelques secondes de remporter un iPhone 17 Pro. On écoute votre proposition.
4: Je pensais à un nettoyeur sous pression pour nettoyer la terrasse, par exemple.
0: Nettoyeur sous pression pour nettoyer une terrasse, par exemple.
3: Ou autre chose.
0: Oui.
3: Nettoyer ce qu'on veut avec un nettoyeur à haute pression, du coup. Hein.
0: On découvre si c'est la bonne réponse. Non.
3: Il ferait pas beaucoup de bruit hein, si c'était un nettoyeur haute pression. Hein. Généralement, ça fait plus de bruit que ça, hein, Fabienne. Hein.
0: Ouais, là, on est un petit peu loin.
3: Oui, là, on est loin.
0: Voilà.
3: Oui, on peut vous dire que là, on est loin. Vous êtes loin du compte.
0: Fabienne, merci d'avoir participé. N'hésitez pas à revenir quand vous voulez. Vous serez la bienvenue.
4: Très bien, merci, bonne journée.
3: Bisous,
4: bonne
3: journée, Fabienne.
0: Au revoir. Deuxième candidate, c'est Mélanie que nous accueillons maintenant. Bonjour Mélanie.
5: Bonjour l'équipe Magnum.
0: Comment ça va?
5: Bah nickel, et vous-même?
3: Oh, impeccable. Mélanie, vous êtes à Dombrot-sur-Vert, chère Mélanie. On va vous faire réécouter le drôle de bruit. Vous nous faites votre proposition juste après.
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0: Mélanie, vous avez compris que ce n'était pas un nettoyeur à haute pression.
3: Ni à basse pression d'ailleurs.
0: Quelle est votre proposition?
5: Alors moi je pensais à du papier, sorte de papier d'aluminium qu'on froisse ou quelque chose dans le genre.
3: C'est pas idiot parce que c'est un bruit qu'on a enregistré par nos propres moyens.
0: Mm-hmm. Hein,
3: c'est ce qu'on a dit à plusieurs reprises.
0: Hein. Et puis on a une kitchenette.
3: Oui, c'est vrai.
0: La radio.
3: On a même une belle cuisine.
0: Oui.
3: Est-ce qu'on a froissé du papier d'aluminium pour faire ce bruit?
0: Non.
3: Déjà proposé.
0: Aïe.
3: Déjà proposé. Déjà proposé le papier d'alu. Eh bien, la marmotte, elle met le chocolat dans le papier d'alu. Comme disait la pub.
0: Mélanie, on vous embrasse bien fort. Merci d'avoir participé. Vous pouvez revenir quand vous voulez.
5: À bientôt.
0: Au revoir.
3: Bisous, Mélanie. Bah, vous faites comme Mélanie et Fabienne, en donnant si possible la bonne réponse.
0: Ouais.
3: Et vous vous inscrivez par SMS pour tenter de gagner l'iPhone 17 Pro.
0: Dès à présent, vous envoyez téléphone au 71071 et toute la journée, on va vous rappeler. On écoutera votre proposition et si c'est la bonne, eh ben, vous gagnez un iPhone 17 Pro.
3: Allez, dans un instant, c'est DJ Magouille qui sera là pour vous offrir du cash, 200 euros à mettre dans votre poche là d'ici quelques secondes.
0: Oui, on écoute Cindy Lauper à 7h23 pour sortir du lit. Très bon réveil, c'est le Magnum Café.

0: dirait qu'elle dit casse-toi, casse-toi.
1: Non, elle dit pas ça, c'est
2: non,
1: pas possible.
2: Bah non, elle dit pas ça, heureusement. Non, non, bah, d'autant que DJ Mago y arrive en plus.
1: Ouais, et DJ Mago il est là ce matin pour vous offrir 200 euros. Hé hé, ça vous ferait plaisir. Alors c'est parti, inscrivez-vous.
2: On vous attend, vous envoyez par SMS Magnum Argent et vos coordonnées au 710-71. Allez-y, 200 euros à gagner dans quelques secondes. En cash, hein, 200 euros. Magnum suivi de Argent, suivi de vos noms, prénoms et numéros de téléphone au 710-71. C'est maintenant qu'il faut vous inscrire. On va appeler quelqu'un dans quelques secondes. Vous allez gagner des sous ce matin, je le sens bien.
1: Oui.
2: Alors allez-y.
1: La précision est intéressante et tu as raison de le dire, Rémi. 200 euros, vous faites ce que vous voulez. Hein, plein d'essence, des courses, un petit week-end avec votre amoureuse ou votre maîtresse, par exemple.
2: Tout de suite.
1: Ou votre amant.
2: Non, mais directement,
1: vous faites
2: lui.
1: Ce que vous voulez.
2: Oh, bah, tiens,
1: 200 euros, c'est parti. 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
2: Dépêchez-vous de vous inscrire pour jouer avec DJ Magouille. On va vous appeler là dans quelques minutes. Les infos arrivent à 7h30. Et Superbus, c'est qui haut pour aller jusque-là.

0: Bienvenue, c'est Kyo sur Magdam. On écoutera dans un instant Alex Warren ou encore Dizri. Pour l'heure, il est 7h30.
1: 7h30, les infos de ce jeudi 21 mai.
0: Avec Juliette Chang. Juliette, bonjour.
2: Bonjour Pierre, bonjour à tous. La grande braderie du centre-ville de Nancy doit faire son retour les 4 et 5 juillet après 10 ans d'absence, avec jusqu'à 200 stands de camelots attendus. Mais le projet soutenu par la ville et des commerçants non sédentaires provoque la colère des commerçants locaux. Ces derniers dénoncent une concurrence directe avec leur propre déballage d'été organisé aux mêmes dates. Une rencontre est prévue avec la mairie pour tenter de trouver un compromis. À la veille de l'ouverture, le festival Jardin du Michel annonce que son vendredi est complet. Il reste seulement une poignée de billets sur les plateformes habituelles et quelques passes 3 jours encore disponibles en quantité limitée. Le pass culture est aussi presque épuisé. L'organisation appelle les festivaliers à ne pas tarder alors que les 3 jours affichent une très forte affluence attendue. Un débat public est organisé demain à Raon-l'Étape sur la crise des carburants et les alternatives à la voiture individuelle. Il réunira notamment David Valence et Karima Deli pour échanger sur les solutions possibles face à la hausse des prix à la pompe. La rencontre ouverte à tous débutera à 18h30 à la salle Beauregard. Alors que l'actualité nationale fait état d'une offre abondante sur le marché de la fraise française, la saison alsacienne, elle, débute tout juste. Les premières fraises cultivées sous abri arrivent déjà sur les étals, tandis que les fruits de plein champ poursuivent leur maturation au soleil, en attendant d'être récoltés notamment dans les libres cueillettes. Thierry Peter Schmidt, président de l'Association des producteurs de fraises d'Alsace, revient sur le démarrage de cette campagne.
3: La différence principale, c'est que la fraise sous abri, elle est abritée sous un tunnel en plastique. Ça permet de réchauffer le sol et puis l'ambiance plus tôt. La production démarre fin avril. Ces tunnels arrivent maintenant plutôt vers la fin et laissent place maintenant au plein champ. Les libres cueillettes, c'est quand même une spécificité alsacienne. En gros, la moitié de la production alsacienne est écoulée par le réseau des libres cueillettes. Le gros avantage pour le client, c'est qu'il peut chercher une fraise à maturité, profiter de la campagne du plein air pour aller chercher ses fraises et vraiment de les prendre au bon stade, bien mûr. Après, il y a une différence significative aussi au niveau du prix, parce que c'est lui qui les cueille, et dans le coût de production, les frais de récolte se pèsent lourd dans une exploitation.
2: Des propos recueillis par Zoé Thomas. Les libres cueillettes sont d'ores et déjà ouvertes. Également dans l'actualité, des associations et riverains saisissent le tribunal administratif de Paris pour demander que l'État soit reconnu responsable de son inaction face à la pollution aux PFAS, les polluants éternels. Ils estiment que les autorités ont tardé à agir malgré des alertes scientifiques connues depuis des années. Les requérants demandent aussi des mesures rapides pour stopper les rejets industriels et instaurer un vrai principe pollueur-payeur. Et puis un ancien agent du renseignement autrichien a été condamné à plus de 4 ans de prison ferme pour espionnage au profit de la Russie. Il est accusé d'avoir transmis des informations sensibles, notamment les téléphones de hauts responsables du ministère de l'Intérieur autrichien. L'affaire est considérée comme l'un des plus grands scandales d'espionnage du pays depuis des décennies.
0: Juliette Chang pour l'info. À 8h, vous êtes de retour.
2: À tout à l'heure.
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0: Oh soleil, mon beau soleil, nous y voici avec des températures de saison, enfin du beau temps, et c'est parti pour plusieurs jours avec certes un léger voile nuageux, mais rien de bien méchant. La journée va rester extrêmement lumineuse. 7h34, Rémi, combien avons-nous?
1: Vos messages sur notre ligne WhatsApp 06 77 27 91 99. 8 degrés chez Gérard, Julien Rue, 8 degrés 5 à Châtel-sur-Moselle chez Clairette, déjà 14 au soleil à Grange-au-Monzet, c'est ce que nous dit Jessica. Vous nous rejoignez vous aussi sur notre ligne WhatsApp ou sur notre page Facebook pour la météo en direct.
0: Au meilleur de la journée, on observera 21 degrés à la Bresse, 22 pour Langres, 23 à Chaumont, Toul, Nancy, Lunéville, Commercy, Épinal, Neufchâteau, Vittel, Le Tillot ou encore Strasbourg, 24 degrés à Remiremont, Colmar, Saint-Dié-des-Vosges et Besançon.

0: Fever Dream, et celui qui nous fait rêver maintenant, c'est DJ Magouille.
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2: Oh. Allez, salut à tous. Salut à tous mes friends.
0: Salut DJ Magouille. Et on est tous autour de toi, hein. On a Rémi au standard, Juliette présente, le castor, bref, tout le monde est aux aguets.
2: Ouais.
0: Prêt à écouter tes mix parce que tu nous joues toujours la meilleure musique, DJ Magouille.
2: Bah, c'est mon métier, bébé, tu sais bien.
0: Oui, évidemment. On va jouer ce matin avec Pierre, bonjour.
3: Bonjour, bonjour DJ Magouille.
2: Salut mon Pierre, comment ça va Pierrot?
3: Ben, ça va super.
0: Oui, Pierre, j'imagine. Alors déjà, vous avez un super prénom.
4: Ben oui.
0: Et vous allez et vous allez peut-être ce matin gagner 200 euros cash avec DJ Magouille. Ce serait bien.
3: On espère.
2: Ouais. Bon, t'es en voiture en ce moment là?
3: Oui, je suis en voiture. Je vais au travail avec ma conjointe.
2: Il y a de la mousse derrière toi.
0: Oh. Ah, et Pierre qui roule, ça y en a compris. Alors, voilà.
3: On l'avait jamais fait.
2: Non, c'est vrai. Non. Je suis content d'être le premier. Alors.
0: Il fallait que ce soit DJ Magouille pour ça. Alors, ne vous laissez pas impressionner par le personnage, Pierre.
2: Qu'est-ce qu'il a, mon personnage?
0: Concentrez-vous bien.
2: T'es jaloux, hein?
0: Bah oui, je suis jaloux. On va vous jouer des titres qui vont être magouillés. Il va falloir nous dire qui chante et vous gagnez de l'argent.
2: Allez, attention, mon petit Pierre. Tu vas te concentrer bien comme il faut. Tu vas donc éloigner tous les parasites autour de toi. Il n'est donc pas trop tard pour faire descendre ton épouse du véhicule. Et attention, c'est parti. Voici le premier extrait pour 50 euros.
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2: Ah, c'est cadeau ça.

0: ça. Ça, c'était donné. Hein.
1: Ouais.
0: Ah, c'est vraiment prendre 50 euros et les donner directement de la main à la main. Hein.
2: Le blues. Le blues, ça veut dire que je t'aime.
3: Waouh.
1: Wow. Oh,
3: tu vas commencer à faire de l'ombre à l'idée
0: de la qu'on fasse un featuring.
3: Ah, ouais.
1: C'est la première fois que tu me fais cette proposition.
3: Ouais. Quelle Allez, générosité.
1: On va quand même s'occuper de Pierre ce matin. Et donc, Pierre, vous avez 50 euros, ça c'est gagné. Qu'est-ce qu'on fait? Est-ce qu'on arrête le jeu parce que vous vous dites c'est toujours ça de prix? Ou est-ce qu'on y va pour un deuxième titre pour gagner 100 euros? Mais vous pouvez tout perdre si vous ne le trouvez pas.
4: On est là pour jouer.
0: Ah. T'as raison, mon Pierre. Allez, tends bien l'oreille. Je fais appel à tes souvenirs. À peu près. Enfin, je sais pas. Tu vas voir. J'allais dire récent, mais c'est pas trop vieux. C'est pas trop vieux.
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0: Nadia, bien joué.
1: Excellent.
0: Pierre.
1: Là, oui. Là, il fallait faire appel à sa mémoire.
0: Ouais, c'est des souvenirs pas trop lointains.
1: Il y a
0: quoi, ce titre-là, il doit avoir une vingtaine d'années.
2: Ouais, c'est pas trop récent encore.
0: Ouais, il y a 20 ans. Parce que... ouais, écoute, à l'échelle de l'humanité, qu'est-ce que c'est, franchement, hein?
3: Alors, poussière.
0: Alors, franchement.
1: Pierre, vous habitez où?
2: Adol.
1: Et vous allez au travail ce matin? Vous faites quoi comme activité?
2: Tout à fait, c'est ça. Je travaille à Babatex, à Golbey.
0: Okay. D'accord.
1: 100 euros, voilà. Qu'est-ce qu'on fait de ces 100 euros? On les garde ou est-ce qu'on y va pour 200 euros?
2: Ah, c'est déjà pas mal, on va s'arrêter là.
1: Allez, c'est raisonnable.
0: Tu pousses pas plus loin?
1: Allez, sûr?
0: Non, mais moi je
2: La dernière fois,
0: hein.
2: J'ai perdu. Alors, voilà.
1: Allez, bravo.
0: Bravo. Bien joué. C'est dommage parce que t'aurais reconnu Daft Punk, j'en suis sûr, au troisième extrait. On va garder l'argent. En plus, c'était extrait de leur dernier album I Love Pavatex. Tu vois, je suis sûr, t'aurais deviné.
1: Tant pis. Dommage.
2: Si je peux passer un petit message, on recrute en ce moment.
0: C'est vrai? Eh ben écoute, oui. Donc je note tout de suite qu'on retire 100 euros puisque une offre d'emploi passée à la radio, c'est pas gratuit chez nous. Hein. Parce que t'as vu, avec toute la thune que je dépense, il faut bien que ça rentre quelque part. On n'a pas de subvention, nous, on n'a pas l'argent de l'État. Hein.
2: Tu comprends.
0: Ouais, c'est 100 balles pour toi, on te les envoie chez toi, mon petit Pierre du côté de Adol, bien joué.
3: Bravo.
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1: Encore 100 balles.
0: Les gens nous disent des fois, mais alors, c'est quoi, vous vivez avec des aides, des subventions? Non, c'est pas comme ça que ça marche.
1: Only pub.
0: Eh oui, et sans la pub, il y aurait pas de tube, il y aurait rien du tout.
1: Oh, c'est vrai, t'as raison.
3: En plus.
0: Allez, salut les friends.
1: À demain.

0: Death Ray sur Magnum. On écoute le dernier Angèle là dans un instant après l'Astrotop puisqu'il est 8h moins le quart.
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5: Dernier du classement, ce sont les Verseaux en position 12. Vous vous sentez un peu débordé par les événements. Prenez le temps d'y mettre de l'ordre.
0: 11e Lion, votre besoin d'avoir raison pourrait créer des tensions évitables.
5: 10e Taureau, le rythme vous paraît plus lourd que d'habitude. Alors ne forcez pas inutilement.
0: 9e Scorpion, votre méfiance naturelle revient au galop. Attention à ne pas avoir des problèmes partout.
5: 8e Cancer, vous avez besoin de calme et de stabilité pour retrouver pleinement votre dynamisme.
0: 7e Bélier, l'envie d'agir est forte, mais mieux vaut avancer avec méthode qu'avec précipitation.
5: 6e Capricorne, votre sérieux vous permet de garder le contrôle malgré quelques contretemps.
0: 5e Balance, votre diplomatie fait merveille et vous aide à rétablir une belle harmonie autour de vous.
5: 4e Vierge, organisation et efficacité vous donnent clairement une longueur d'avance.
0: 3e place pour les Poissons, votre intuition vous guide vers les bonnes personnes et les bons choix.
5: 2e Gémeaux, les échanges, les rencontres et les idées nouvelles vous ouvrent de belles perspectives.
0: Et au top de l'Astrotop, ce sont les
5: Sagittaires.
0: Bravo Sagittaire, c'est vous qui êtes premier. Chance, optimisme, énergie positive, tout semble vous sourire aujourd'hui.
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0: Angèle et Justice sur Magnum à 8h10.
1: Le bel événement que voilà qui aura lieu ce dimanche du côté de Gerbamont dans les Vosges.
0: C'est la quatrième course de tracteurs à pédale ce dimanche à Gerbamont, c'est situé à quelques kilomètres de Vanier et donc dans les Vosges.
1: Alors début des festivités à midi ce dimanche avec donc des courses de tracteurs à pédale tout au long de la journée jusqu'au soir tard. L'entrée elle est gratuite, en plus il y aura un concert à 20h, une soirée barbecue avec DJ ensuite. Ce sont les Fralets Vosgiens qui organisent ça et ça va être une grosse soirée. En plus lundi c'est férié donc on a vraiment le temps de profiter du dimanche.
0: Oui.
1: Il va faire beau, il
0: en
1: va
0: plus.
1: Faire chaud, ça va être une belle ambiance dimanche du côté de Gerbamont. Hein.
0: Oui, quatrième course de tracteurs à pédale, allez-y, amusez-vous, ça va être un très très bon moment. Évidemment, Magnum la radio est partenaire de l'événement.
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1: On va se retrouver dans un instant avec Joe pour rejoindre l'actu de 8h et dans la prochaine heure.
0: Ça paye comme jamais.
1: Oui.
0: Ça paye comme jamais. C'est Gims. Il sera en concert au Nancy Open Air et on vous y invite pour aller l'applaudir.
1: À tout de suite.
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2: Bienvenue, c'est jeudi. Martin Garrix, Bruno Mars, Indochine. Voilà la suite, il est 8h.
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2: Les infos avec Juliette Chang, bonjour.
3: Bonjour Rémi, bonjour à tous. Au lycée Jules Hag de Besançon, l'inquiétude grandit depuis la disparition d'une professeure de SVT, Sonia Vacheret, portée disparue depuis le 10 mai. La situation est jugée très anxiogène dans l'établissement, déjà marqué par le suicide d'un élève quelques jours plus tôt. L'enseignante âgée de 54 ans n'a plus donné signe de vie depuis une semaine. Les autorités appellent toute personne ayant des informations à contacter la gendarmerie. Yannick Noah est venu à la rencontre d'enfants pris en charge à l'OHS Lorraine de Flavigny-sur-Moselle dans le cadre du Para Tennis Tour. Pendant plus d'une heure, il a échangé des balles et donné des conseils, partagé un moment très apprécié des jeunes patients. Cette visite s'inscrit dans une démarche de promotion du sport adapté et de l'inclusion. À l'occasion de la journée nationale de l'accès au droit, les maisons de la justice et du droit du Grand Nancy rappellent leur rôle d'accueil gratuit et confidentiel pour les démarches juridiques des habitants. Trois structures sont ouvertes à Saint-Max, Vendeuvre-les-Nanciers sur le plateau 2 et à Nancy. Elles permettent d'obtenir des informations, d'être orientées et accompagnées dans ces démarches du quotidien. La mobilité en zone rurale, un défi du quotidien. Dans les Vosges, côté sud-ouest, une communauté de communes la plus rurale du département, un service de mobilité solidaire vient d'être lancé. Son président, Alain Goussel, en détaille le fonctionnement.
4: D'abord, avec un transport à la demande, qu'on a mis en place avec une entreprise de transport du territoire, avec aussi une personne sur un guichet mobilité qui agit également sur de la mobilité solidaire, c'est-à-dire qu'on a fait appel à des conducteurs bénévoles qui ont des voitures, 12 personnes qui sont portées volontaires pour piloter des gens qui auraient des besoins de mobilité. C'est souvent médical, bien sûr, hein, puisque c'est la première problématique du territoire. Se déplacer vers les spécialistes, vers les centres de prévention également. N'importe quel habitant du territoire peut y avoir recours, bien entendu. Il s'adresse au guichet mobilité de la communauté de communes. Il appelle au standard et on lui donne les coordonnées du guichet mobilité.
3: Un diagnostic territorial révèle que 40% des habitants estiment que le coût de la voiture limite leur déplacement. Pour la communauté de communes, mobilité et prévention santé sont désormais deux priorités liées. Également dans l'actualité, l'Union européenne a trouvé un compromis pour mettre en œuvre l'accord commercial conclu avec les États-Unis sur les droits de douane sous pression de Donald Trump. Le texte prévoit notamment un plafonnement à 15% des taxes américaines sur les produits européens en échange de la suppression de certaines surtaxes européennes. Le vote du Parlement européen est attendu en juin. Et puis le parquet national financier a ouvert une enquête pour recel de détournement de fonds publics visant Dominique de Villepin. Elle porte sur des statuettes et un buste qui lui auraient été offerts lorsqu'il était ministre des Affaires étrangères entre 2002 et 2004. Ces objets présentés comme des cadeaux diplomatiques auraient été conservés de manière irrégulière, selon les premiers éléments.
1: Juliette Chang pour l'info à 8h30, vous revenez nous voir.
3: À tout à l'heure.
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1: Bonjour mon ami Rémi.

0: joue mon ami piège.
1: On espère que vous allez bien. Vous avez choisi le McDonald's Café pour vous accompagner comme tous les matins. Et vous avez bien fait parce qu'on vous offre de très beaux cadeaux et notamment ces deux places pour aller voir Gims.
2: Ouais, il sera au Nancy Open Air là dans quelques semaines. Vous allez gagner vos invites sur McDonald's. On va vous en reparler après les infos de 8h30 comme chaque matin. Ce sera votre rendez-vous avec Pierre Castor.
1: Oh que oui. Pourquoi est-ce qu'on a les yeux rouges sur les photos?
3: Ah, je sais, moi je le sais.
1: Voilà, je vous le dirai dans mes histoires de Pierre Castor.
2: C'était sur les anciennes photos du coup, parce qu'aujourd'hui avec les portables,
1: ça se corrige un peu mieux. C'est vrai. C'est les Constantins aujourd'hui qu'on embrasse. C'est leur journée de fête. C'est la journée mondiale de la diversité culturelle pour le dialogue et le développement. C'est la journée mondiale des communications sociales. Journée mondiale des poissons migrateurs. C'est la journée internationale du thé. Can I have a cup of tea, please?
2: Of course.
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1: For sure. Bon, il va faire super beau aujourd'hui.
3: Ouais.
1: Hein. Ça y est, c'est parti pour plusieurs journées estivales, j'ai envie de dire, avec un soleil très généreux. Alors, il y a un léger voile nuageux pour aujourd'hui, mais la journée va rester extrêmement lumineuse. À 8h06, combien fait-il?
2: Alors, c'était pas chaud aux premières heures du jour. Mmh. Ça monte doucement. On est à 10,8 degrés du côté de Pouxeux, c'est ce que nous dit Claudine. Nous avons 12 au Ménil chez Stéphanie. Ah, 8 dans le secteur de l'Iffol-le-Grand encore, nous dit Melcy. 20, mais chez Corinne qui est en vacances en Italie en ce moment.
1: Ah oui, voilà.
2: De la chance. Sinon, on a 11 à Welleville et Adol à Stercy chez Agnès et Didit. Vos messages météo sur la page Facebook Magnum La Radio.
1: Au meilleur de la journée, on va observer 21 degrés à Axon-Rulonge-Mer, 22 sur le plateau de Langres, 23 à Toul, Nancy, Lunéville, Commercy, Strasbourg, Chaumont, Épinal, Neufchâteau, Vittel et Le Tillot, 24 pour Colmar, Saint-Dié-des-Vosges, Remiremont et Besançon.
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0: No Name, c'était Indochine à 8h11.
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0: Que se passe-t-il sur les routes de la région, Rémi ?
2: C'est Hélène qui vient de nous prévenir. Il y a un cycliste actuellement sur la départementale 166. C'est la 4 voies, c'est l'axe entre Dompère et Épinal. Mmh. Et c'est à hauteur de Darnieul. C'est très dangereux, d'autant que ça n'est pas autorisé. Les cyclistes ne sont pas autorisés dans ce secteur.
0: C'est vrai, ça ne roule pas à 110, le vélo.
2: Pas encore, peut-être un jour. Hein. En tout cas, soyez vraiment très prudents, donc à hauteur de Darnieul. C'est ce que vient de nous dire à l'instant même Hélène sur notre ligne WhatsApp. Ce cycliste, donc, sur la route, la D166, c'est l'axe entre Dompère et Épinal.
0: Radar, accident, embouteillage ou alors quoi que ce soit d'anormal sur votre chemin, ayez le réflexe de nous appeler 03 29 08 08 87.
2: Allez, on va faire une petite pause, on va revenir avec vos places pour aller voir Gims.
0: Ouais, il est au Nancy Open Air le 19 juin et on vous y invite pour aller chanter, l'applaudir.
2: La suite Ice of Base, des années 90. Il y aura aussi Martin Garrix et puis Bruno Mars sur Magnum la radio.
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0: Sur Magnum, la radio à 8h23. 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
1: Bonne chance, on va retourner sur les routes de la région là dans quelques secondes, après Martin Garrix et la voix de Ed Sheeran sur Magnum à 8h24.

0: Un des meilleurs DJ du monde, hein.
1: Ah ouais?
0: Ah oui, Martin Garrix, bien sûr, avec la voix de Ed Sheeran sur Magnum.
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0: Mon Pierre.
1: Et alors, ça se passe sur la N66 jusqu'à l'embranchement de la N57 depuis Saint-Étienne, les remiremont. Vous roulez au pas. Ouais, des bouchons en raison de travaux, c'est surprenant. C'est Aurore qui nous a prévenu au standard. Donc, depuis Saint-Étienne, les remiremont sur la N66 jusqu'à l'embranchement de la N57. Okay. C'est un peu embouteillé.
0: Bon, bah, patience à vous, hein, dans le secteur. Hein, s'il y a des travaux, c'est comme ça. Il faut bien que ça se fasse de toute façon. Et si, comme Aurore, vous constatez quoi que ce soit, radar, accident, bouchons inhabituels, vous nous en faites part en appelant le 03 29 08 08 87. Pierre Castor dans un instant.
1: Oui, pourquoi a-t-on les yeux rouges sur les photos avec flash?
0: C'est à cause des vampires, ça.
1: Ah,
0: c'est pas ça.
1: Peut-être.
0: Ça fait penser à Thriller de Michael Jackson.

0: Base sur Magnum la radio. Joseph Kamel, les Crash arrivent juste après l'actu. Il est 8h30.
1: Rendez-vous avec l'info de ce jeudi 21 mai.
0: Et c'est avec vous Juliette Chang. Bonjour Juliette.
2: Bonjour Pierre, bonjour à tous. À partir du 18 juin, la fécondation in vitro ne sera plus pratiquée dans les Vosges après la non-reconduction de l'agrément par l'ARS. Les patients devront désormais se rendre à Nancy, Strasbourg ou Besançon, notamment pour les actes les plus techniques, tandis que les inséminations resteront possibles à Épinal. L'ARS laisse toutefois la porte ouverte à une éventuelle reprise future, mais les professionnels jugent cette relance très incertaine. La ville d'Épinal confirme encore sa candidature pour accueillir une étape du Tour de France, toujours espérée depuis 1990. La nouvelle municipalité a envoyé un courrier à l'organisateur tout en conditionnant ce projet à des financements adaptés, mais aucun retour n'a été donné. Une arrivée dans les Vosges impliquerait toutefois un coût estimé à environ 250 000 euros. Des étudiants de l'ICAM de Strasbourg vont envoyer un kebab dans la stratosphère à environ 35 000 mètres d'altitude le 29 mai depuis Schiltigheim. Derrière ce projet baptisé Space Kebs, ils réalisent une expérience scientifique avec une nacelle équipée de capteurs et de caméras pour analyser température, pression et trajectoire. Le sandwich devrait évoluer dans des conditions extrêmes jusqu'à moins 50 degrés avant d'être récupéré après sa chute. Alors que l'actualité nationale met en avant une situation d'abondance sur le marché de la fraise française, la saison alsacienne ne fait-elle que commencer. Les premières fraises sous abri sont déjà disponibles, tandis que les fruits de plein champ poursuivent leur maturation au soleil avec l'espoir d'être bientôt récoltés, notamment dans les libres cueillettes ouvertes au public. Précision de Thierry Peter Schmidt, président de l'Association des producteurs de fraises d'Alsace et producteurs à Rustenard.
3: Les grosses productions arrivent maintenant. La météo annonce du temps assez chaud pour les 15 jours à venir. Les fraises vont mûrir vite. C'est possible que la production en Alsace soit aussi bonne. La saison va être un petit peu plus longue. À mon sens, on n'aura pas ces pics de production que le sud-ouest a pu connaître, qui est une région beaucoup plus importante en volume de production. Et donc c'est sûr, quand un bassin à très forte production est concentré au niveau national, ça peut perturber le marché, alors que l'Alsace représente quand même une petite part sur l'ensemble de ce qui se produit en France. Pour soutenir l'agriculture locale, pour soutenir ces producteurs de fraises, ben c'est important de venir en nombre, que ce soit en libre cueillette ou en grande surface. La production alsacienne a l'avantage d'être proche des magasins et donc de pouvoir récolter une fraise plus mûre que celle qui vient d'autres régions de France, puisqu'elle est tout de suite très proche du lieu de distribution.
2: Des propos recueillis par Zoé Thomas. En Alsace, une cinquantaine de producteurs cultivent des fraises sur environ 200 hectares. En 2025, 2500 tonnes de fraises ont été récoltées. Également dans l'actualité, des automobilistes exclus de la nouvelle aide carburant pour les grands rouleurs dénoncent une mesure trop restrictive. Malgré des trajets domicile-travail coûteux ou des déplacements essentiels, certains dépassent de peu les plafonds et n'y ont pas droit. Une situation jugée injuste par plusieurs associations qui alertent sur la fragilisation de la classe moyenne et des publics ruraux. Et puis l'Iran étudie une nouvelle proposition de paix américaine transmise via un médiateur pakistanais dans un contexte de fortes tensions avec les États-Unis. Donald Trump évoque une dernière phase des négociations et menace d'une action rapide en cas d'échec des discussions. Téhéran se dit méfiant et maintient ses exigences, notamment sur le dégel de ses avoirs et la levée des restrictions économiques.
1: Juliette Chang pour l'info, à tout à l'heure.
2: À tout à l'heure.
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0: La météo pour ce jeudi 21 mai, le soleil va briller avec quelques petits nuages, mais alors rien de bien méchant. Un ciel voilé, juste pour nous mettre en condition, parce que plusieurs journées vont être ensoleillées et avec des températures de saison. Combien fait-il à Stercirny?
1: Ça commence à monter tout doucement. 11 degrés du côté de Charme, c'est ce que nous dit Mireille. Je vois 12 à Thaon-les-Vosges et Harol chez Paul et Christine. Ça, c'est sur la page Facebook de Magnum. Sur notre ligne WhatsApp, le 06 77 27 91 99, Laurence nous signale 12 à Fougue avec du soleil et puis 9 degrés à Saint-Valois, soleil magnifique, nous signalait tout à l'heure Sylvie. Là aussi sur notre ligne WhatsApp, continuez à nous envoyer vos messages météo en direct.
0: On observera cet après-midi 21 degrés à Gérardmer, 22 pour Langres, 23 à Chaumont, Toul, Nancy, Lunéville, Commercy, Strasbourg, 23 degrés toujours à Épinal, Neufchâteau, Vittel et Le Tillot, 24 à Besançon, Colmar, Saint-Dié-des-Vosges et Remiremont.
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0: Joseph Kamel sur Magnum. La suite Culture Club tient dans quelques secondes après les histoires de Pierre Castor.
1: Pierre Castor, raconte-nous une histoire. Pierre Castor, on t'écoutera bien.
0: Il est pas bien du tout.
2: Il va finir par vomir le castor.
0: Ouais, il fait danser son castor. Je le dis pour celles et ceux qui ne regardent pas la.
3: C'est la fête, c'est la fête.
0: Je le dis pour celles et ceux qui ne regardent pas la vidéo en live. Ils ont tort.
2: Vous loupez quelque chose.
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3: Écoutez bien mon histoire parce qu'à l'intérieur, je vais y mettre une incohérence. Pourquoi a-t-on les yeux rouges sur les photos avec flash? Eh ouais, vous connaissez cette photo de famille où tout le monde sourit, mais ressemble à une armée de vampires sortant d'une rêve partie. Merci, le flash. En réalité, ces fameux yeux rouges apparaissent quand il n'y a pas assez de lumière. Dans le noir, notre pupille se dilate pour capter le maximum de lumière possible. Le problème, c'est que le flash arrive d'un coup, comme un paparazzi sous caféine. L'œil n'a pas le temps de réagir et de refermer la pupille. Résultat, le flash entre directement dans l'œil et vient éclairer le fond de la rétine. Et là, surprise, cette zone est remplie de petits vaisseaux sanguins, donc forcément, sur la photo, ça ressort rouge vif. En gros, votre appareil photo immortalise l'intérieur de votre œil en mode tunnel sanguin glamour. Bon, alors rassurez-vous, c'est généralement pas grave. Aujourd'hui, même les téléphones savent corriger les yeux rouges en deux clics. Mais attention, il existe un détail que les médecins prennent très au sérieux. Quand une pupille apparaît blanche au lieu d'être rouge sur une photo, c'est arrivé chez un enfant. Ouais, une maman américaine était en train de regarder plusieurs photos de famille et remarque que son petit garçon avait à la fois un œil rouge et un œil bleu. Intriguée, elle consulte rapidement un ophtalmologue. Verdict, un cancer de l'œil détecté à temps. Et l'enfant a pu être soigné. Comme quoi, parfois, une simple photo peut devenir un véritable signal d'alerte. Moralité, les yeux rouges, ça pique un peu l'esthétique, mais l'œil blanc, lui, mérite vraiment qu'on garde l'œil dessus.
0: Bon, du coup...
2: Bah oui, c'était blanc, pas bleu.
0: Tu as dit bleu, un œil bleu d'un côté et rouge de l'autre.
3: Tu as dû y mettre un petit schtroumpf, c'est dans mon histoire.
0: Tu as schtroumpfé un schtroumpf bleu.
3: Exactement. Évidemment, elle était là, mon incohérence.
0: Merci pour cette histoire.
3: Mais je vous en prie.
0: C'est vrai, oui, à l'époque des appareils photo jetables.
3: Ah oui, on avait tous les yeux rouges horribles.
0: C'était seulement au moment du développement que tu te disais, oh non, la photo, elle est loupée. C'est pareil, oh non, j'ai les yeux fermés sur celle-là. Aujourd'hui, grâce aux portables et aux appareils photo numériques, on peut corriger ça.
3: Oui, c'est vrai.
0: Merci, mon castor.
3: Je vous en prie.
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0: sur Club sur Magnum la radio, il est 9h moins le quart.
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5: La dernière place de l'astro pour les Verseaux. Vous vous sentez un peu débordé par les événements. Prenez le temps d'y mettre de l'ordre.
0: 11e Lion, votre besoin d'avoir raison pourrait créer quelques tensions évitables.
5: 10 les Taureaux, le rythme vous paraît plus lourd que d'habitude. Ne forcez pas inutilement.
0: 9e Scorpion, votre méfiance naturelle revient au galop. Attention à ne pas voir des problèmes partout.
5: 8 les Cancers, vous avez besoin de calme et de stabilité pour retrouver pleinement votre dynamisme.
0: 7e Bélier, l'envie d'agir est forte, mais vaut mieux avancer avec méthode qu'avec précipitation.
5: 6e les Capricornes, votre sérieux vous permet de garder le contrôle malgré quelques contretemps.
0: 5e Balance, votre diplomatie fait merveille et vous aide à rétablir une belle harmonie autour de vous.
5: 4e les Vierges, organisation et efficacité vous donnent clairement une longueur d'avance.
0: 3e Poisson, votre intuition vous guide vers les bonnes personnes et les bons choix.
5: 2e Gémeaux, les échanges, les rencontres, les idées nouvelles vous ouvre de belles perspectives.
0: Et dans l'astrotop de ce jeudi 21 mai, qui est numéro 1 aujourd'hui?
5: Là, tu changes la phrase, toi. Toi, tu décides comme ça de changer la phrase.
0: Alors, je vais le refaire.
5: Bah oui, s'il te plaît.
0: Et au top de l'astrotop, ce sont les Sagittaires. Chance, optimisme et énergie positive, tout semble vous sourire aujourd'hui.
1: Les astres s'éloignent. 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

0: Théodora et This Is sur Magnum la radio, 8h49.
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1: 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Pour rejoindre l'actu de 9h, ce sera avec les Tears for Fears.
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0: Mac dans la radio.
1: C'est le titre incontournable de ce printemps. Le petit pêcheur de Manon Lisa arrive, il est 9h.
0: Et tous les sujets qui font l'actu de ce jeudi 21 mai
1: sont développés par Juliette Chang. Bonjour.
2: Bonjour Rémi, bonjour à tous. Une opération de police a permis la découverte de 3 véhicules volés sur un terrain occupé illégalement à Écourt et Fléville devant Nancy. 2 hommes ont été interpellés et placés en garde à vue pour recel. À l'issue de l'enquête, seul l'un des deux suspects, âgé de 26 ans et poursuivi, sera convoqué devant le tribunal en décembre. Les véhicules ont été saisis sur place avec l'appui d'un technicien spécialisé. Le sénateur vosgien Jean Ingret propose la création d'une prime carburant exceptionnelle versée par les employeurs à leurs salariés. L'objectif serait de compenser la hausse des prix du carburant, notamment pour les travailleurs en milieu rural et les métiers dépendants de la voiture. Cette prime serait exonérée de charges sociales et fiscales dans des conditions à définir. Le dossier a été transmis au ministre de l'Économie. À la veille de son ouverture, le jardin du Michel annonce que son vendredi est déjà complet. Il reste seulement une poignée de billets sur les plateformes habituelles et quelques passes 3 jours encore disponibles en quantité limitée. Le pass culture est aussi presque épuisé. L'organisation appelle les festivaliers à ne pas tarder alors que les 3 jours affichent une très forte affluence attendue. La mobilité en zone rurale, un défi du quotidien dans les Vosges, côté sud-ouest, communauté de communes la plus rurale du département. Un service de mobilité solidaire vient d'être lancé. Son président Alain Roussel en détaille le fonctionnement.
3: D'abord avec un transport à la demande qu'on a mis en place avec une entreprise de transport du territoire, avec aussi une personne sur un guichet mobilité qui agit également sur de la mobilité solidaire, c'est-à-dire qu'on a fait appel à des conducteurs bénévoles qui ont des voitures, 12 personnes qui sont portées volontaires pour piloter des gens qui auraient des besoins de mobilité. C'est souvent médical bien sûr, hein, puisque c'est la première problématique du territoire. Se déplacer vers les spécialistes, vers les centres de prévention également. N'importe quel habitant du territoire peut y avoir recours, bien entendu. Il s'adresse au guichet mobilité de la communauté de communes. Il appelle au standard et on lui donne les coordonnées du guichet mobilité.
2: Un diagnostic territorial révèle que 40% des habitants estiment que le coût de la voiture limite leur déplacement. Pour la communauté de communes, mobilité et prévention santé sont désormais 2 priorités liées. Également dans l'actualité, la ministre chargée de l'égalité entre les femmes et les hommes, Aurore Berger, a estimé que la décision d'annuler ou non ces concerts revient à Patrick Bruel lui-même. Plusieurs maires, dont ceux de Paris, Nancy ou Brest, ont toutefois demandé la suspension de sa tournée. Au Canada, 3 concerts ont déjà été annulés par l'organisateur en raison du contexte. Et puis le Premier ministre Sébastien Lecornu doit annoncer aujourd'hui à 17h un nouveau paquet d'aides pour le mois de juin afin de répondre à la hausse des prix des carburants. Le gouvernement affirme vouloir cibler les travailleurs et les secteurs les plus touchés sans mesure généralisée dans un contexte budgétaire contraint. Plusieurs dispositifs existants pourraient être ajustés, notamment la prime de partage de la valeur, dite prime Macron.
1: Juliette Chang pour l'info.
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0: La météo pour ce jeudi 21 mai avec de belles éclaircies qui vont nous accompagner du matin jusqu'au soir. Un soleil de plus en plus généreux, surtout cet après-midi, avec un léger voile nuageux, mais la journée va rester extrêmement lumineuse. Pour l'heure, combien avons-nous ?
1: Alors 11 degrés à Golbey, c'est ce que dit Myriam. On avait 10 à Arches là il y a quelques minutes selon Marie. Ce sont vos derniers messages météo postés sur notre page Facebook. 15 degrés à Mont-de-l'Ange, un message de Pascal. Et puis, oh alors 17 degrés, mais au soleil, du côté de Taon, selon Maryse. Merci pour vos messages sur notre page Facebook, Magnum La Radio.
0: Cet après-midi, on observera 21 degrés à la Bresse, 22 pour Langres, 23 à Chaumont, Toul, Nancy, Lunéville, Commercy, Strasbourg, 23 degrés toujours à Épinal, Neufchâteau, Vitel et Lotillot, 24 pour Besançon, Colmar, Saint-Dié-des-Vosges et Remiremont.
1: Ce week-end, ça va grimper, 28-29.
0: Oh hein. Oui.
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1: Ah bah qu'est-ce qui se passe? Ah bah si, je sais.
5: 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Avec Gécorino.
1: Tout va très bien.

0: je crois que tout est très bien. Bon. Tout est en bonne voie. Voilà.
1: Ah, ça y est.
0: Vivement qu'on embauche des gens pour faire la technique.
1: Oui, compétents, des gens compétents.
2: Exactement.
1: En voilà un. Bonjour Fred.
2: Oh bah non, comptez pas sur
0: moi
2: là.
0: En voilà un en deux mots.
2: En voilà un en deux mots. Exactement. Ça va être rigolo là, tu vas voir dès qu'il va lancer la chanson, après on va attendre. Ah, c'est pas vrai. Voilà, on vous donne les coulisses de la radio, ça va donner ça, vous pouvez
1: c'est
2: en
1: vrai.
2: Être sûr.
1: C'est vrai, ça.
0: Quelqu'un que je connais après, qui disait si son public savait.
2: Oh mon Dieu. Oh là là, si le public savait, si les auditeurs savaient ce qui se passe. Oh, là, oh mon Dieu.
1: Mais parfois, il n'a plus assez de force pour se mettre en colère.
2: C'est vrai. Là, normalement, ça devrait être une colère tranquille. Tu viens à 6h, 6h30, il est encore en forme. Ouais. Là, à la fin de l'émission, ça va, c'est déjà plus calme. Ça s'énerve, mais moins.
1: C'est vrai. T'arrives au bon moment, toi.
2: Oui, c'est vrai.
1: Alors, il va y avoir quoi entre 9h et 13h?
2: Bah, il y aura roule ma poule, tiens. Avec des cadeaux premium à gagner. On a des tablettes, on a des AirPods, on a des enceintes JBL et pourquoi pas des platines tourne-disques également, des platines vinyle qu'on vous offre. Hein, c'est intéressant. Et puis, le drôle de bruit, pas gagné ce matin.
0: Oui,
2: donc,
0: c'est vrai,
2: vous pourrez me faire vos propositions pour tenter de gagner un iPhone 17 Pro avec SAM informatique et puis plein de cadeaux, des entrées dans des parcs d'attractions, des loisirs dont vous pourrez profiter en famille et un jour une chanson. On parlait d'une chanson que tout le monde connaît, mais tout le monde ne connaît pas forcément la signification de la chanson. C'est un cultissime, les Eagles, Hotel California.
1: Ah, oui.
2: Eh ben, ça parle pas d'un hôtel gentil.
0: D'accord.
2: Voilà.
0: Eh ben, le rendez-vous est pris, c'est 12h30, hein.
2: Exactement.
0: À peu près, hein, pour
2: environ
0: une chanson.
2: Environ.
0: Eh ben, nous, on reviendra demain.
1: À demain.
0: À demain, de bonne heure et de bonne humeur.
2: Ah, c'est pas

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0: Savi sur Magnum la radio.
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0: Et bonjour à tous, merci de passer la matinée avec nous, c'est Magnum, la radio, c'est Fred, Club Magnum en direct et jusqu'à 13h, j'espère que vous allez toutes et tous très bien évidemment. En ce jeudi matin, nous sommes aujourd'hui le 21 mai, on célèbre aujourd'hui les Constantins, si vous en avez dans votre entourage évidemment, vous les embrassez. Ce 21 mai, c'est également l'anniversaire entre autres de Mr. T, figure culte des années 80, on se souvient de lui notamment dans la série L'Agence Tourisque. Côté histoire, ça s'est passé un 21 mai en 1927, Charles Lindbergh devient le premier à traverser l'Atlantique en solitaire et sans escale. Aujourd'hui, c'est la journée mondiale de la diversité culturelle pour le dialogue et le développement. Absolument aucune idée de ce que ça veut dire. Et le dicton du jour nous glisse à la Saint-Constantin, compte les grains dans ton jardin. Traduction, c'est le moment de voir ce que le printemps a vraiment donné et de commencer à préparer la suite. La suite pour Magnum la radio, ce sont des cadeaux. Et notamment dans le prochain quart d'heure, je vous offre votre passe famille à 4 entrées plus 4 pas au parc d'attractions Nigloland. Avant ça, on écoutera Elton John ou encore Zao et MC Solar pour Comme Caroline.
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Le titre qui venait conclure le biopic Rocketman qui lui était consacré, c'était Elton John sur Magnum la radio. 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Je n'ai plus qu'à vous souhaiter bonne chance, évidemment, et une excellente matinée. Vita pour Ça fait mal arrive juste après Harry Styles, c'est son dernier titre. Voici American Girls.

0: Exactement ce que j'ai dit après ma première séance de sport. Ça fait mal. C'était Vita sur Magnum La Radio.
1: Toute l'équipe de Magnum La Radio,
0: oui,
1: vous souhaite,
0: oui,
1: un joyeux anniversaire.
0: Absolument, comme chaque matin dans Club Magnum, on se fait un plaisir de vous souhaiter les anniversaires dans la région. En ce 21 mai, on souhaite un bon anniversaire à Rebecca de Malincourt de la part de Bernadette. Bon anniversaire à Elina de Saint-Paul, 20 ans pour Elina aujourd'hui et bonne journée de travail. C'est de la part de Maëlys, Auxence, Mathéo, Vincent et Séverine. Bon anniversaire Sylvie, qui elle est à Bleurville, de la part d'une amie, Marie-Josée. Bon anniversaire à Pascal de Vaxoncourt, de la part de Jennifer. Enfin, bon anniversaire à Cathy de Chantraine, de la part de sa sœur Danielle. Il nous reste à joindre Mathis, qui lui habite à Saint-Amé. On écoute Magnum sur le 99. On va essayer de joindre Mathis tout de suite en direct pour lui souhaiter son anniversaire. Et s'il décroche son téléphone, on lui offrira un petit cadeau, sinon c'est pas grave. Et vous pouvez bien évidemment inscrire vos proches qui ont leur anniversaire bientôt, la famille, les amis, les animaux, tout ce que vous voulez, les anniversaires de mariage également, sur magnumlaradio.com, rubrique « Jeux de l'anniversaire ». On les cite le matin dans le Magnum et l'après-midi à 16h35 dans le Magnum Drive. Allô, allô ? Allô ?
2: Allô ?
0: Oui, Mathis ?
2: Oui.
0: Bonjour Mathis, bon anniversaire !
2: Merci à vous.
0: De rien Mathis, j'ai l'impression de vous réveiller. Non, ça va ? Non ? C'est pas trop tôt, non ?
2: Non, ça va.
0: Ça va. C'est bien votre anniversaire aujourd'hui, Mathis ?
2: Absolument, oui.
0: Absolument, vous êtes en direct sur Magnum la radio, je ne l'ai même pas précisé, tiens.
2: Oui,
0: là. Oui, bon.
2: Oui, non, mais non, c'est.
0: Ouais, bah, qu'est-ce que ça peut bien me faire?
2: C'est juste que j'avais pas l'habitude de vous.
0: Vous vous y attendiez pas, forcément, Mathis, pas de soucis.
2: Non, voilà, c'est ça.
0: Alors, il y a deux personnes qui vont penser à vous inscrire pour qu'on vous souhaite votre anniversaire en direct, Églantine et Stéphanie. C'est qui, Églantine et Stéphanie?
2: Églantine, c'est ma sœur, et Stéphanie, c'est ma mère.
0: Ok, bah la sœur et la mère, on se joint à elles pour vous souhaiter un bon anniversaire. Et Mathis, comme vous avez décroché votre téléphone, on va vous envoyer un petit cadeau. Vous habitez bien Saint-Amé?
2: Ouais. Absolument, oui.
0: Ok, bah on va vous envoyer des places de ciné pour aller voir le film que vous voulez, où vous voulez, avec qui vous voulez.
2: Eh ben merci beaucoup.
0: Eh ben de rien beaucoup. Ne raccrochez pas, on va vite vérifier vos coordonnées en antenne. Pendant qu'on poursuit avec Coldplay, voici Talk.
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0: un McDonald's de hit avec Vanessa Paradis.
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0: Alex Warren pour Fever Dream, c'est ce qu'on va écouter dans un instant. Avant ça, on s'intéresse rapidement aux acteurs de l'économie dans la région, à la rencontre de celles et ceux qui font vivre notre territoire. On en parle tout de suite avec Pierre-Alain.
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0: Un magnum de hit, belle matinée avec nous. On vient d'écouter Jean-Jacques Goldman.
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0: Et on jette un coup d'œil sur les audiences télé, ce que vous avez regardé hier soir en tête des audiences et assez largement, c'est France 2 avec leur nouvelle série L'Or Bleu. TF1 arrive deuxième avec Grey's Anatomy mais loin derrière. M6 troisième avec Top Chef. France 3 est quatrième avec 1936, le Front Populaire entre joie et colère. Enfin TMC arrive en cinquième place avec la rediffusion du film Retour vers le futur 2. Allez, merci de passer la matinée avec nous. Club Magnum se poursuit et dans l'heure qui vient, on va jouer à Roule ma poule. Avance à 10h, l'info, la météo et d'achat pour un McDonald's de 8. On va écouter Austin.
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0: Passez une excellente matinée avec Magnum La Radio. On va retrouver les hits juste après le point sur l'info et la météo. Bienvenue à tous, il est 10h. Et on va commencer par faire le point sur l'info. Avec Juliette Chorang. Bonjour Juliette.
1: Bonjour Fred, bonjour à tous. À partir du 18 juin, la fécondation in vitro ne sera plus pratiquée dans les Vosges après la non-reconduction de l'agrément par l'ARS. Les patients devront désormais se rendre à Nancy, Strasbourg ou Besançon, notamment pour les actes les plus techniques, tandis que les inséminations resteront possibles à Épinal. L'ARS laisse toutefois la porte ouverte à une éventuelle reprise future, mais les professionnels jugent cette relance très incertaine. Le député vosgien Stéphane Viry a annoncé que sa proposition de loi visant à pérenniser le contrat de professionnalisation expérimentale a été adoptée en commission des affaires sociales. Il s'agit d'un dispositif présenté comme un outil pour faciliter le retour à l'emploi et renforcer l'insertion professionnelle. Le texte doit désormais être examiné dans l'hémicycle de l'Assemblée nationale. Un débat public est organisé demain à Raon-l'Étape sur la crise des carburants et les alternatives à la voiture individuelle. Il réunira notamment David Valence et Karima Deli pour échanger sur les solutions possibles face à la hausse des prix à la pompe. La rencontre ouverte à tous débutera à 18h30 à la salle Beauregard à Raon-l'Étape. Alors que l'actualité nationale met en avant une situation d'abondance sur le marché de la fraise française, la saison alsacienne, elle, ne fait que commencer. Les premières fraises sous abri sont déjà disponibles et les fraises de plein champ sont en train de mûrir au soleil avec l'espoir d'être ramassées dans les libres cueillettes. Et la saison s'annonce particulièrement bonne, selon Thierry Peterschmidt, président de l'Association des producteurs de fraises d'Alsace.
2: D'habitude, c'est plutôt un mauvais signe, mais on a eu un gel le 20 mars qui a stoppé l'évolution des cultures en plein champ et a créé vraiment un décalage avec les tunnels et les parties forcées et le plein champ. Ça rallonge, à mon sens, la saison au moins d'une semaine, surtout que là, on a eu un début de saison frais. Donc, ça étale bien la production et on arrive maintenant dans la production de plein champ qui correspond à ce que les clients consomment en libre cueillette en Alsace. Il y a des producteurs qui ont bondi il y a 2 semaines, quand ils ont vu les articles sur la surproduction de fraises en France, des promos à tout va, alors que en Alsace, on les attendait. Les quelques-unes qu'il y avait, elles ne permettaient pas de répondre à la demande en Alsace. Par contre, maintenant, elles arrivent. Et avec la météo qui s'annonce pour les 10 jours à venir, ça va vraiment être un démarrage rapide.
1: Des propos recueillis par Zoé Thomas. Les cageots rouges visibles en grande surface lorsqu'ils contiennent des fraises signalent des productions alsaciennes. Également dans l'actualité, le PDG de Carrefour se dit opposé à une réouverture immédiate des négociations commerciales réclamées par la FNSEA face à la flambée des coûts de production. Il estime que les hausses liées à la crise ne se répercuteront pas tout de suite sur les prix alimentaires, mais plutôt sur les récoltes de l'an prochain. Et puis les députés ont adopté, contre l'avis du gouvernement, un amendement qui interdit l'importation de denrées alimentaires produites avec des pesticides interdits en France. La ministre de l'Agriculture, Annie Genevard, alerte sur une mesure contraire au droit européen, estimant qu'elle ne tiendra pas 3 jours devant un juge. Le projet de loi doit en tout cas être voté le 2 juin prochain.
0: Merci beaucoup Juliette pour les infos. On vous retrouve à midi.
1: À tout à l'heure.
0: À tout à l'heure. Voici la météo.
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Bon alors, côté ciel, ça va mieux. Enfin, le soleil reprend largement le contrôle avec une ambiance lumineuse et agréable. Vers la mi-journée, quelques fins nuages d'altitude traverseront tranquillement le ciel. L'après-midi, on pourrait voir pousser quelques cumulus au-dessus des reliefs, mais rien d'inquiétant, ce sera davantage décoratif. Et avec ce généreux ensoleillement, les températures repartent nettement à la hausse. Il était temps. Demain, vendredi, le scénario ne change pas de sitôt. Le beau temps se maintiendra et devrait d'ailleurs accompagner la fin de semaine, mais également une bonne partie de la semaine prochaine. Si cette tendance se confirme, les 30 degrés pourraient même être atteints en pleine dès le prochain week-end. Ça remonte déjà aujourd'hui avec 22 degrés à Gérardmer-la-Bresse, 24 pour Charmes, Nancy, Toul, Le Thiot, Remiremont, 25 degrés à Langres, à Chaumont, à Besançon et Bourbonne-les-Bains, 25 degrés cet après-midi à Épinal, Vittel, Mirecourt, Colmar, Neufchâteau et Saint-Dié-des-Vosges.

0: Taylor Swift est sur Magnum la radio.
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0: Ouais, roule ma boule. On y joue chaque matin dans Club Magnum. N'hésitez pas à venir tenter votre chance et tourner la roue à l'intérieur de laquelle se cachent de très très beaux cadeaux. 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On joue dans le prochain quart d'heure, juste après Angèle et Justice. On trouve également Chris Rea dans un instant avec Joséphine.
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29: Et tout de suite sur Magnum, c'est Marie-Flore.

0: Un Magnum de hit, on vient d'écouter Angèle et Justice.
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0: Poule, on y joue chaque matin dans le club Magnum et pour tenter sa chance, ce matin, on accueille Samuel. Bonjour Samuel.
3: Bonjour Fred.
0: Mon cher, ça va et vous ?
3: Ça va, merci.
0: Alors mon cher Samuel, avec vous, on est dans les Vosges, on est à Épinal, c'est bien ça ?
3: C'est bien ça, oui.
0: Où on écoute Magnum sur le 94.6. Mon cher Samuel, c'est donc vous qui allez tenter Roule ma poule ce matin. Je vous en rappelle le principe. Vous allez tourner la roue en me criant votre plus beau Roule ma poule. On verra sur quelle case vous tombez. Du coup, quel cadeau vous allez tenter de remporter. Vous êtes prêt, Samuel ?
3: Je suis prêt.
0: Ok, on vous écoute. Allez-y, lâchez-nous votre plus beau Roule ma poule.
3: Allez, roule ma poule.
0: Oh oui, c'est beau ça. Roule ma poule. Et aucune poule n'a été maltraitée pendant l'enregistrement de ce son. Enfin, normalement, je crois.
1: Cadeau.
0: Alors, derrière la casse cadeau, mon cher Samuel, se cache un casque audio Bose. C'est pas mal. Ça. Ah, attendez. Attendez, le coq n'est pas d'accord et a retourné la roue à votre place. Ah. Alors, soit ça va changer de cadeau, soit éventuellement, c'est une bonne nouvelle.
1: Magie.
0: Eh ben, c'est une bonne nouvelle. Il est gagné. Voilà, sans avoir à répondre
1: gagné.
0: À la moindre question. Voilà, sans trop se fouler. Même pas besoin de répondre à une question ni d'avoir une épreuve musicale. Le coq a décidé que c'était gagné pour vous ce matin, Samuel. Bravo !
3: Oh, oui, génial.
0: Ça me fait très plaisir de vous offrir ce beau cadeau. Ouais. Un beau casque audio Bose, rien que pour vous, Samuel, à Épinal. Ne raccrochez pas, mon cher Samuel. On va vérifier vos coordonnées et vous expliquer comment récupérer le cadeau. Et puis, on vous souhaite une bonne journée d'ici là.
3: À vous aussi, merci.
0: À bientôt, Samuel.
3: Merci. Au revoir.
0: Et Roule ma poule sera de retour, évidemment, demain matin dans Club Magnum. Lewis Capaldi avec Almost, c'est la suite pour un Magnum de hit.
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0: C'est Florent Pagny qu'on vient d'écouter sur Magnum la radio.
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0: Absolument, une petite astuce de la vie d'adulte, des recettes de grand-mère. Et si jamais vous transpirez et que vous avez quelques odeurs, quand il fait chaud, vous faites trois pas et déjà ça colle. Le dos, le cou, les bras, tout s'active sans prévenir et vous sentez que la journée va être longue. Eh bien, mamie, elle, ne cherche pas à noyer le problème sous des litres de parfum. Pour elle, ça ne sert qu'à mélanger les odeurs et rarement dans le bon sens. Mamie revient à l'essentiel, de l'eau régulièrement pour rester propre et frais, des vêtements légers qui laissent respirer la peau. Et si besoin, une petite touche de bicarbonate pour limiter les odeurs. Rien de spectaculaire, mais c'est terriblement efficace. Mamie dit toujours, masquer c'est tricher, nettoyer c'est gagner. Et quand vous appliquez ça, bizarrement, vous vous sentez tout de suite plus humain, même en plein été. Merci qui ? Merci mamie et merci Magnum la radio. 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Allez jeter un coup d'oreille pendant qu'on poursuit avec Bruno Mars. Voici I Just

0: Elles ont partagé la scène du festival Coachella il y a quelques semaines et enregistré ce duo, le choc des générations, Madonna et Sabrina Carpenter. C'était Bring Your Love sur Magnum La Radio. Allez, on approche du week-end et ce week-end, il y aura beaucoup de sorties à faire dans la région et notamment du côté de Gerbamont. Rendez-vous ce dimanche à quelques kilomètres de Vanier, donc à Gerbamont, pour une course de tracteurs à pédales. Ce sera du grand spectacle et de la rigolade. Début des festivités à midi dimanche avec des courses de tracteurs à pédales tout au long de la journée. Entrée gratuite pour venir. Ce sera suivi d'un concert à 20h et d'une soirée barbecue avec DJ. Magnum La Radio est partenaire de l'événement. C'est à ne pas rater. Course de tracteurs à pédales, c'est ce dimanche à Gerbamont. 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On se retrouve à 11h pour la météo. Avant ça, Diziz et Théodora, on va écouter Mélodrama.
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2: Une excellente fin de matinée avec McDonald's. Une excellente fin de matinée avec Magnum la radio. On va retrouver

Mais rien d'inquiétant, hein, ça restera simplement décoratif. En tout cas, avec ce généreux ensoleillement, les températures repartiront nettement à la hausse. Pour demain vendredi, le scénario ne changera pas. Le beau temps restera, devrait accompagner d'ailleurs toute la fin de semaine, mais également une bonne partie de la semaine prochaine. Et si cette tendance se confirme, les 30 degrés pourraient même être atteints en pleine dès le prochain week-end. Ça remonte déjà bien aujourd'hui, avec 22 degrés attendus à Gérardmer-la-Bresse, 24 degrés pour Remiremont, pour Nancy, Toul, Le Thiot et Charmes, 25 degrés à Besançon, Bourbonne-les-Bains, Chaumont et Langres, 25 degrés attendus cet après-midi à Neufchâteau, Mirecourt-Vittel, 25 également pour Colmar, Haguenau, Épinal et Saint-Dié-des-Vosges.

0: Excellente fin de matinée avec Magnum la radio. On vient d'écouter Ed Sheeran.
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0: Bidou bidou bah, le drôle de bruit, toujours pas gagné ce drôle de bruit. Je vous rappelle qu'à la clé, il y a un iPhone 17 Pro qui est à gagner grâce à notre partenaire, le groupe Sam Informatique. Pour le gagner, c'est très simple, vous découvrez quel objet ou action se cache derrière le drôle de bruit. Si vous nous donnez simplement la bonne réponse, eh bien vous le remportez, cet iPhone 17 Pro. On va jouer dans la prochaine demi-heure avec plusieurs d'entre vous qui pourront faire leurs propositions à l'antenne. En attendant, histoire de vous rafraîchir la mémoire et de vous donner des angles de réflexion, eh bien le drôle de bruit, je vous le repasse tout de suite.
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0: 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Pour ce faire, vous vous inscrivez maintenant par SMS au 71. Vous envoyez uniquement le mot téléphone. N'envoyez que le mot téléphone par SMS au 71. On jouera dans la prochaine demi-heure avec plusieurs d'entre vous. Et gardez bien les téléphones près de vous parce qu'on va vous appeler du coup pour passer à l'antenne. Et on a encore plein de gens qui s'inscrivent. Et puis quand on les appelle, ils décrochent pas. Donc vous gardez bien le téléphone près de vous. Vous envoyez dès maintenant téléphone par SMS au 71. On jouera aux alentours d'11h30. 35. Avant ça, on aura les idées de sortie dans la région avec l'agenda associatif. Et pour un Magnum de hit, Christophe Maé, dans un instant, on écoute la lune.
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31: Et tout de suite sur Magnum, c'est Marie-Flore.

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1: Un McDonald's de hit avec Manon Lisa. Allez, ne changez rien, dans moins de 10 minutes, on joue au drôle de bruit, juste après Chapel Round pour Pink Pony Club. Mais avant tout ça, on s'intéresse aux sorties à faire près de chez vous. Voici l'agenda associatif.

0: Agenda cette semaine, les anciens candidats de l'Amour et dans le Pré vous donnent rendez-vous chez Nico les 30 et 31 mai à la ferme du Monteux à Dommartin-sous-Amance. Marché de producteurs, midi-ferme, baptême de tracteurs, tombola, buvette et restauration sur place vous attendent de 10h à 18h. Entrée et parking gratuit, ambiance conviviale garantie. Karaoké, soirée dansante au centre culturel de Golbey, organisé par Golbey Animation et animé par DJ Dimitri le vendredi 29 mai à partir de 20h. Ouverture des portes à partir de 19h30, petite restauration et buvette sur place. L'entrée est à 5 euros. Info et réservation 03 29 31 43 77. Les enfants du Biclou organisent une rando VTT à Châtel-sur-Moselle le dimanche 24 mai. Deux parcours, 20 km et 45 km accessibles à tous. Départ libre depuis la forteresse de Châtel-sur-Moselle entre 7h et 11h. Inscription sur place, les enfants 5 euros, 7 euros pour les adultes. Ravitaillement sur les deux parcours. Renseignements au 07 83 07 41 26. Le centre de secours de Saint-Dié-des-Vosges organise ses portes ouvertes le samedi 6 juin, une première depuis 2016. Animation pour tous avec parcours enfants, montée de la grande échelle, structure gonflable, tyrolienne, véhicule, visite et démonstration. Ouverture officielle à 11h, l'entrée est gratuite, restauration et buvette sur place. Course de caisse à savon à Nonville, le dimanche 24 mai, organisée par l'association des parents d'élèves et des écoles de Darnay. Début de la première course à 9h, buvette et restauration sur place, l'entrée est libre. Renseignements au 06 22 86 43 04. Ripper Café à la salle polyvalente de Jessey le 27 mai de 16h à 20h. Faites réparer vos petits appareils électroménagers, vêtements, PC, informatique dans une ambiance conviviale autour d'une petite restauration et d'un atelier fabrication éponge Tawashi. Vous souhaitez participer activement à un atelier de réparation? Venez renforcer et enrichir l'équipe. Renseignements au 07 43 63 12 58.
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0: Belle fin de matinée, un Magnum de hit, on vient d'écouter Chapel Roan.
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0: Le drôle de bruit, toujours pas trouvé ce drôle de bruit qui, je vous le rappelle, vous permet de remporter un iPhone 17 Pro grâce à notre partenaire, le groupe SAM Informatique. Et ils vont être plusieurs à me faire leurs propositions pour le drôle de bruit ce matin. On va commencer par accueillir Benoît. Bonjour Benoît.
2: Bonjour Fred.
0: Oh, il est en forme, Benoît. Avec vous, on est à Rosières-aux-Salines, c'est bien ça?
2: C'est ça, sous le soleil.
0: Exactement, où on écoute Magnum sur le 99.2. Mon cher Benoît, je vais vous repasser le drôle de bruit et puis vous pourrez me faire votre proposition juste après. On est d'accord?
2: On est d'accord.
0: Eh ben c'est parti, le drôle de bruit, le voici.
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0: Benoît, à Rosières-aux-Salines, d'après vous, quel est le drôle de bruit?
2: Alors, je dirais des feuilles qu'on découpe avec un massicot.
0: Des feuilles qu'on découpe avec un massicot, on vérifie. Ce ne sont pas des feuilles qu'on coupe avec un massicot, mais...
2: C'est rageant.
0: Benoît, il pensait avoir la bonne réponse. Eh ben non, ça n'est pas ça, Benoît. Mais continuez à chercher, c'est avec grand plaisir qu'on vous accueillera à nouveau pour refaire votre proposition, si vous le souhaitez.
2: Merci beaucoup.
0: À bientôt, bonne journée. Benoît, bonne journée, au revoir. On va accueillir tout de suite Estelle. Bonjour Estelle.
3: Bonjour Fred.
0: Ah, bonjour Estelle. Avec vous, on est dans les Vosges à Baillecourt. C'est bien ça?
3: C'est ça.
0: 94.6 pour écouter Magnum. Ma chère Estelle, on vous écoute. Quel est d'après vous le drôle de bruit?
3: Alors, deuxième tentative, je pense que c'est un tiroir de bureau qu'on ouvre et on ferme.
0: Un tiroir de bureau qu'on ouvre et qu'on ferme, on vérifie. Ça n'est point un tiroir de bureau qu'on ouvre et qu'on ferme. Zut alors.
3: Terrible.
0: Crotte zut flûte. Eh ben malheureusement Estelle, la deuxième n'était pas la bonne. Peut-être la troisième. On vous le souhaite.
3: Peut-être. Merci.
0: À très bientôt, au revoir, Estelle. Au revoir. Et pour terminer, on va accueillir Annie. Bonjour Annie.
4: Oui, bonjour Fred.
0: Toujours dans les Vosges, mais cette fois à Saint-Étienne-lès-Miremont.
4: Oui.
0: On écoute Magnum sur le 99. Annie, c'est à vous de nous faire votre proposition. Quel est selon vous le drôle de bruit?
4: Alors moi, je pense que c'est l'action de tirer une languette adhésive d'une enveloppe pour pouvoir la refermer.
0: Pas mal ça, tirer la languette adhésive d'une enveloppe pour pouvoir la fermer. Eh ben, on va vérifier. Ça n'est pas une languette adhésive, ni une langue adhésive, ni adhésive. Crotte zut flûte également, malheureusement, Annie, c'est pas bon pour vous. Mais là également, je vous invite à continuer à chercher et à, pourquoi pas, venir nous refaire une proposition la prochaine fois.
4: Bien sûr. Bonne journée.
0: Ah, ce sera avec grand plaisir. À bientôt, Annie. Eh bien, le drôle de bruit n'est pas gagné ce matin, mais vous pourrez encore avoir des chances de le remporter cet après-midi dans le Magnum Drive où vous pourrez faire vos propositions. Nous, on va tranquillement poursuivre la matinée avec Queen. Voici A Kind of Magic.
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0: Mac 9 de Hit et on vient d'écouter le groupe Toto. 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D'ici là on va se donner rendez-vous à midi pour faire le point sur l'info, la météo arrive également et pour un Magnum de Hit on a Vita avec Ça fait mal.
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2: Une excellente mi-journée avec nous sur Magnum la radio. On va retrouver les hits, bien évidemment, juste après le point sur la météo et l'info. Bienvenue à tous, il est midi. Et à midi, on va commencer par faire le point sur l'info avec Juliette Chang. Bonjour Juliette.
3: Bonjour Fred, bonjour à tous. Selon une enquête de la CPME, plus d'un dirigeant de TPE-PME sur deux a vu sa trésorerie se dégrader au premier semestre 2026, en cause notamment la guerre au Moyen-Orient et la flambée des prix du carburant et de l'énergie. Près de 80% des entreprises interrogées disent subir les conséquences du conflit, tandis que certains secteurs comme le bâtiment, le commerce et l'industrie se jugent particulièrement fragilisés. L'organisateur d'une messe en hommage à Pétain à Verdun a été condamné à 5 000 euros d'amende pour contestation de crimes contre l'humanité. Le tribunal judiciaire a estimé que certains de ses propos, notamment sur le rôle de Pétain pendant la Seconde Guerre mondiale, étaient répréhensibles. Il devra aussi verser des dommages à plusieurs associations. Le CHRU de Nancy recherche des volontaires souffrant de Covid long pour participer à une étude clinique. L'objectif est de comparer une rééducation classique à un accompagnement avec soins thermaux à Nancy Thermale, Amnéville ou Vitel. Contrexéville. Les participants doivent présenter des symptômes persistants depuis plus de 3 mois, comme la fatigue ou l'essoufflement. La mobilité en zone rurale, un défi du quotidien. Dans les Vosges, côté sud-ouest, communauté de communes la plus rurale du département, un service de mobilité solidaire vient d'être lancé. Son président Alain Roussel en détaille le fonctionnement.
4: D'abord avec un transport à la demande qu'on a mis en place avec une entreprise de transport du territoire, avec aussi une personne sur un guichet mobilité qui agit également sur de la mobilité solidaire, c'est-à-dire qu'on a fait appel à des conducteurs bénévoles qui ont des voitures, 12 personnes qui sont portées volontaires pour piloter. Piloter des gens qui auraient des besoins.

0: Le coût de la voiture limite leur déplacement. Pour la communauté de communes, mobilité et prévention santé sont désormais deux priorités liées. Également dans l'actualité, le président de la région Grand Est, Franck Leroy, met en avant l'attractivité économique du territoire. En effet, la région se classe troisième en France pour les investissements étrangers et figure dans le top 15 des régions européennes les plus attractives. Le Grand Est a accueilli 88 projets internationaux l'année dernière. Une performance que l'exécutif régional attribue à une stratégie centrée sur l'industrie, l'ouverture européenne et la compétitivité économique. Et puis des étudiants de l'ICAM de Strasbourg vont envoyer un kebab dans la stratosphère à environ 35 000 mètres d'altitude. Ce sera le 29 mai depuis Schiltigheim. Derrière ce projet baptisé Space Kebs, ils réalisent une expérience scientifique tout à fait sérieuse avec une nacelle équipée de capteurs et de caméras pour analyser température, pression et trajectoire. Le sandwich devrait évoluer dans des conditions extrêmes jusqu'à moins 50 degrés avant d'être récupéré après sa chute.
1: Et bientôt le nouveau projet de Magnum La Radio, Space Chang, on va vous envoyer également dans la stratosphère. Merci beaucoup,
0: ma chère. 50, ça fait froid quand même. Hein.
1: Ouais, bah, vous mettrez un pull. On vous retrouve pour la météo.
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0: Oui, les moins 50 degrés, on en est loin. C'est le retour du soleil aujourd'hui avec de belles éclaircies au programme malgré un ciel parfois voilé. Les températures, elles sont effectivement en nette hausse hein, par rapport à ces derniers jours. On peut même parler de début de chaleur estivale. Oula. Attention au coup de soleil. On attend 21 degrés.
1: On va déjà faire attention de ne pas choper la crève parce qu'on passe de moins 12 à 50.
0: C'est vrai.
1: Aïe.
0: 21 degrés donc à Gérardmer, 22 à Langres, 23 degrés à Strasbourg, Commercy, Lunéville, Nancy, Le Thiau, Épinal, Mirecourt, Neufchâteau et Chaumont. Et puis 24, ce sera Colmar, Bar-le-Duc, Remiremont et Saint-Dié.
1: Merci beaucoup Juliette pour toutes ces infos. On vous retrouve demain matin.
0: Oui, dès 6h.
1: Dans le
0: Magnum Café.
1: Avec
0: Pierre et Rémi.
1: À demain.
0: À demain.
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0: Elle sera dans quelques semaines en concert à Nancy. Katy Perry sur Magnum la radio. En attendant cette mi-journée, on la passe ensemble. Merci de votre fidélité à Magnum la radio. Club Magnum se poursuit. On est ensemble jusqu'à 13h avec encore des cadeaux à vous offrir. Et direction le parc Bolder de la Bresse. 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Je vous offre vos accès dans une poignée de minutes. Avant ça, Tanita Tikaram pour un Magnum de hit. Ou encore Joseph Kamel. On va écouter Crash.
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0: Tanita Tikaram à l'instant sur Magnum la radio. 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On vous souhaite évidemment bonne chance, et vous ne changez rien, un jour une chanson arrive après les Sum 41. Jérémy Frérot également tout de suite pour Frérot. 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

0: Les Sum 41 sont sur Magnum la radio.
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0: Et il y a des chansons qu'on croit connaître parce qu'on les a entendues mille fois et dont on finalement ne savait pas grand chose. Hotel California des

0: Les Eagles se forment à Los Angeles au début des années 70 autour de quatre musiciens, Glenn Frey, Don Henley, Bernie Lydon et Randy Meisner. Ils mélangent rock, country et folk californien et enchaînent les succès et arrivent en 1976 à la croisée des chemins. Leur cinquième album doit marquer un tournant, le son devient plus sombre, les textes plus acérés et pour ouvrir cet album, ils ont une chanson qui dure plus de 6 minutes. La maison de disques, comment dire, elle n'est pas emballée. Alors l'idée de départ vient du guitariste Don Felder, il enregistre une démo sur un simple magnétophone à cassette, une guitare 12 cordes, une boîte à rythme, une ligne de basse et envoie la cassette aux autres avec le titre de cette démo, c'était Mexican Reggae, pas forcément ce qu'on entend à l'arrivée. C'est Don Henley qui rebaptise le tout Hotel California et qui va écrire les paroles, inspirées selon ses propres mots de leur regard extérieur sur la vie de luxe, d'excès et d'illusion de Los Angeles. Car derrière le refrain langoureux se cache une allégorie assez implacable, le piège doré de l'industrie musicale californienne, la drogue omniprésente, l'impossibilité de partir une fois qu'on est entré dans ce système. En studio, la chanson est enregistrée plusieurs fois, et puis il y a ce solo final, ce dialogue de guitare entre Don Felder et Joe Walsh, qui a nécessité 3 jours de répétition pour atteindre la précision requise, 2 minutes 10 de pure magie, élu meilleur solo de guitare de tous les temps. Le single sort en février 77 et monte directement la première place, plus de 32 millions d'exemplaires vendus pour l'album, classé 49e des 500 plus grandes chansons de tous les temps, et une minute d'introduction instrumentale qui a donné des sueurs froides à des générations d'animateurs radio, ne sachant pas quoi dire pendant qu'elle tournait. Mais ce solo ! Je pourrais le laisser pendant 2 minutes, hein, mais mon chef va gueuler. En tout cas, le clip d'Hotel California des Eagles, vous le trouvez sur la page Facebook Magnum La Radio et vous pouvez réécouter tous les 1 jour une chanson à la demande en podcast sur magnumlaradio.com. On poursuit avec Taylor Swift. Voici Hoplite.
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0: Un Magnum de 8, on vient d'écouter Supergrass. Allez, à l'approche du week-end, on s'intéresse aux sorties à faire dans la région. Il va y avoir du sport, notamment dernière journée de championnat de régional 1 de football ce samedi à 18h30. Rendez-vous à Raon-l'Étape au stade Paul Gasser où l'US Raon recevra l'équipe B de Nancy. Allez les soutenir, les joueurs de Raon-l'Étape, dernière journée de championnat de régional 1 ce samedi 23 mai. On se retrouve à 13h, on va rester dans le domaine puisqu'arrive le journal des sports. Avant ça, Bruno Mars avec I Just Might.
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0: Et une excellente mi-journée avec nous sur Magnum la radio. Avant de retrouver Dizzy et Théodora, on s'intéresse au journal des sports. Bienvenue à tous, il est 13h01. Et juste avant de retrouver le journal des sports, c'est l'heure pour moi de vous souhaiter une excellente journée qui va se poursuivre évidemment avec Magnum la radio. 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En attendant, je vous laisse avec un Magnum de hit. N'oubliez pas également 19h, la plus grande discothèque de la région. Et je vous retrouverai demain matin entre 9h et 13h pour un nouveau Club Magnum. Je vous laisse avec le journal des sports. Excellente journée, à demain.
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2: Bonjour à tous. Aston Villa remporte la Ligue Europa. Premier barrage de Pro D2 ce soir et puis de l'émotion à Roland-Garros. La marche était beaucoup trop haute pour les Allemands de Fribourg. Aston Villa soulevé hier soir le 2 ce soir et puis de l'émotion à Roland-Garros. La marche était beaucoup trop haute pour les Allemands de Fribourg. Aston Villa soulevé hier soir le trophée de la Ligue Europa.

des Champions. Le foot encore, pas de mondialiste pour les barrages. D'après l'équipe, la FIFA n'accorde pas de dérogation à la France pour que les joueurs de Nice et de Saint-Etienne sélectionnés pour la Coupe du Monde puissent être alignés lors des barrages Ligue 1, Ligue 2. L'instance justifie sa décision par le fait que ces rencontres sont en dehors du calendrier international. En rugby, premier barrage de Pro D2, ce soir Oyonnax qui a terminé la phase régulière à la 4e place reçoit Valence Roman, le 5e à 21h. Le vainqueur ira défier le leader Van en demi. En cyclisme, nouvelle journée en rose pour Afonso Lalio sur le Tour d'Italie. Le Portugais a conservé la première place du général à l'issue de la 11e étape hier remportée par Jonathan Narvaez, le 3e succès de l'Équatorien sur ce Giro. En basket, Chalon-sur-Saône s'est imposé 91-75 face à Nancy et Bourg-en-Bresse 91-71 contre Strasbourg hier soir lors des premiers play-in de la Betclic Elite. Les Bourguignons et Strasbourg s'affronteront samedi pour une place en quart du final du championnat de France. Et puis en tennis, des adieux émouvants de David Goffin à Roland-Garros. Le Belge de 35 ans s'est incliné hier lors du deuxième tour des qualifications. Il prendra sa retraite à la fin de la saison. Très bonne journée.

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1: Et tout de suite sur Magnum, c'est Charles Doré avec Famille ou pas famille.

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2: Sur McDonald's la radio, le groupe australien Parcells. 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

Le soleil reprend largement le contrôle avec une ambiance lumineuse et agréable, même si quelques fins nuages d'altitude traversent tranquillement le ciel. Dans l'après-midi, on pourrait voir pousser quelques cumulus au-dessus des reliefs, mais qui seront davantage là pour décorer. Ils ne seront pas inquiétants. Avec ce généreux ensoleillement, les températures repartent nettement à la hausse. Pour demain vendredi, le scénario ne compte pas changer de sitôt. Le beau temps devrait accompagner la fin de semaine, mais également une bonne partie de la semaine prochaine. Si cette tendance se confirme, les 30 degrés pourraient même être atteint en pleine dès le prochain week-end. Ça remonte déjà aujourd'hui avec 22 degrés attendus à Gérardmer-la-Bresse, 24 pour Charmes, Toul, Le Thiau, Remiremont, 25 degrés à Besançon, à Chaumont, Langres et Bourbonne-les-Bains, 25 attendus également à Saint-Dié-des-Vosges, Vittel, Contrexéville, Mirecourt, 25 pour Neufchâteau, Colmar, Agde.

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23: Un magnum de hit, tout de suite, avec Naïka, Run Track Mind.

0: Bonjour, bel après-midi sur Magnum. Tout de suite, les infos et juste après, on écoute Sixpence None the Richer. Il est 15h, bienvenue.
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2: Bonjour à tous, Airbus et Air France condamnés 17 ans après le crash du vol Rio-Paris. Relaxés en première instance, le constructeur et la compagnie sont reconnus coupables d'homicide involontaire. Le vol AF447 reliant Rio de Janeiro à Roissy-Charles-de-Gaulle s'était abîmé dans l'Atlantique en 2009, quelques heures après son décollage, bilan 228 tués. En tant que personne morale, Airbus et Air France sont condamnés à verser l'amende maximale prévue par la loi, à savoir 225 000 euros pour chaque entreprise. Une information judiciaire ouverte au Portugal après la découverte de deux enfants français seuls sur une route, âgés de 3 et 5 ans. Ils auraient été abandonnés par leur mère. La mère de famille domiciliée à Colmar est activement recherchée. Pas de retour du quoi qu'il en coûte, mais sans doute un élargissement des secteurs concernés. Sébastien Lecornu doit donner une conférence de presse à partir de 17h pour annoncer un nouveau paquet d'aides pour le mois de juin face à la hausse des prix du carburant. Les demandes pour obtenir l'aide de 50 euros destinée aux gros rouleurs pourra être effectuée, on le rappelle, à partir du 27 mai. Une vague de chaleur pas exceptionnelle, mais précoce pour la saison. La fin du mois de mai, particulièrement ce week-end de la Pentecôte, vont prendre des allures de juillet-août. Le thermomètre va dépasser les 30 degrés dès cet après-midi dans le sud-ouest et ce sera le cas dans plusieurs régions ce week-end. Des pointes à 35 sont même attendues en Nouvelle-Aquitaine et en Occitanie. Dans ce contexte, Voies navigables de France rappelle la dangerosité des baignades sauvages dans les fleuves et les canaux. Des pratiques dangereuses voire mortelles comme les sauts depuis les ponts. Une alerte alors que le nombre de noyades a fortement augmenté l'an passé en France avec plus de 400 morts selon Santé publique France. Et puis après Messi, Neymar et Cristiano Ronaldo, un autre vétéran du football va disputer la Coupe du Monde cet été. Manuel Neuer est appelé avec l'Allemagne. Le gardien sort de sa retraite internationale qu'il avait annoncée à l'issue de l'Euro 2024. À 40 ans, ce sera sa 5e et sans doute sa dernière Coupe du Monde. Très bon après-midi à tous.
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0: I Just Might. Bruno Mars sur Magnum.
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0: 22 degrés affichés sur le thermomètre du studio de Magnum. Oui, ça fait du bien de retrouver le soleil et la chaleur. Salut tout le monde, bienvenue sur Magnum la radio. Ça me fait très plaisir de vous retrouver. On va passer l'après-midi ensemble, j'espère que vous allez bien. Du soleil, de la chaleur, des cadeaux et un Magnum de hit pour vous emmener vers la fin de journée. Il y aura le quiz tonique bien sûr, flashback, le jeu de l'anniversaire. Dans les cadeaux à gagner cet après-midi, je vais vous offrir vos places au concert de Gims au Nancy Open Air, des AirPods, deux entrées pour aller à Europa Park et puis je vais aussi vous offrir un iPhone 17 Pro si vous trouvez le drôle de bruit. Avant ça, on revient avec Indochine et Phil Collins.
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0: Collins avec Philippe Bellet du groupe Earth, Wind & Fire. C'est Easy Lover sur Magnum La Radio. Ambiance médiévale à Domrémy-la-Pucelle ce week-end. En plus, ce sera un week-end de 3 jours avec le lundi de Pentecôte. Si vous n'avez rien prévu pour ce week-end, rendez-vous vendredi et samedi à Domrémy, dans les Vosges, pour les médiévales de Domrémy. Il y aura des déambulations, des ateliers gravures, de la musique de rue, un accès gratuit à la maison natale de Jeanne d'Arc, le tout dans une ambiance médiévale avec plein d'animations. Les médiévales de Domrémy, ça démarre vendredi, ça démarre demain à partir de 18h. C'est jusqu'à samedi soir. Domrémy-la-Pucelle, c'est dans l'ouest vosgien, c'est à quelques kilomètres de Neufchâteau. D'autres idées de sortie dans la région, on va retrouver dans un instant l'agenda associatif. Avant ça, on écoute Freya Sky sur Magnum.
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0: Cise et Théodora sur Magnum. Du soleil et un Magnum de hit pour vous accompagner cet après-midi. On va écouter Imagine Dragons. Je vois venir aussi le nouveau Jérémy Frérot. Avant ça, sur Magnum, c'est l'agenda avec vos idées de sortie dans la région.
1: Dans l'agenda cette semaine, le dimanche 24 mai, vide-grenier à Xonrue-Longemer de 6h à 18h, place du 22 octobre 1919. Buvette et restauration sur place, 6€ les 3 mètres et 2€ le mètre supplémentaire. Inscription et renseignements au 06 72 27 62 33. Journée portes ouvertes et marché de producteurs et artisans locaux à l'EHPAD de Saint-Genest le samedi 30 mai de 10h à 18h. Venez rencontrer et échanger avec les équipes et les résidents et visiter les lieux. Sur place, profitez du marché de producteurs et artisans locaux. Restauration sur place, l'entrée est libre. Concert annuel de l'école à la salle polyvalente d'Uzemain organisé par Manusic le samedi 23 mai à 20h30. Une cinquantaine d'enfants et d'adultes sous la direction de leur professeur Virginie dans des chansons pop-rock françaises et internationales des années 70 à nos jours. Le dimanche 24 mai à 14h30, place au traditionnel spectacle de fin d'année. L'entrée est à 5€, buvette sur place. Ripper Café à la salle polyvalente de Jessay le 27 mai de 16h à 20h. Faites réparer vos petits appareils électroménagers, vêtements, PC informatiques dans une ambiance conviviale autour d'une petite restauration et d'un atelier de fabrication éponge Tawashi. Vous souhaitez participer activement à un atelier de réparation? Venez renforcer et enrichir l'équipe. Renseignements au 07 43 63 12 58. Avis aux amateurs de sensations fortes. Rendez-vous le samedi 24 mai à l'Ifol-le-Grand pour la deuxième manche du championnat régional UFOLEP de motocross. Une journée de spectacle de vitesse et d'adrénaline. Buvette et restauration sur place. L'entrée est à 5€, gratuite pour les moins de 12 ans. Course de caisse à savon à Nonville le dimanche 24 mai, organisée par l'association des parents d'élèves et des écoles de Darnay. Début de la première course à 9h, buvette et restauration sur place, l'entrée est libre. Renseignements au 06 22 86 43 04.
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0: un magnum de hit. On vient d'écouter Shakira. 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

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Bel après-midi aussi sur Magnum la radio. On continue avec Lewis Capaldi.

0: Madonna sur Magnum la radio. Jeudi 21 mai aujourd'hui, on souhaite un bon anniversaire à Eric Carrière qui forme avec, vous savez, Francis Ginibre, les Chevaliers du Fiel. Bon anniversaire aussi à Antoine de Maximi, l'animateur de l'émission J'irai dormir chez vous. Et puis côté musique, on souhaite aujourd'hui un bon anniversaire au chanteur Gauthier. Gauthier qui chante Somebody But I Used To Know. Et puis on souhaite aussi, toujours côté musique, un bon anniversaire au rappeur Stomy Bugsy. Oui, d'ailleurs, si vous connaissez des gens dans votre entourage qui fêtent leur anniversaire aujourd'hui, vous pouvez les inscrire sur magnumlaradio.com. Le jeu de l'anniversaire, ce sera dans la prochaine heure, vers 16h35.
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1: Bel après-midi sur Magnum, on démarre cette nouvelle heure avec Joseph Kamel et le groupe Imagination. Bienvenue, il est 16h01.

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1: Le petit pêcheur, c'est Manon Lisa sur Magnum.
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1: Bon, avec le soleil et la chaleur qui sont de retour, on peut enfin ressortir. Si vous cherchez des bons plans sortis justement pour ce week-end, ce dimanche, il y a la foire aux tartelettes à Arches, dans les Vosges. Il y aura un vide-grenier toute la journée, un grand déballage commercial et la fête foraine. Et puis le soir, ce sera la soirée Festive Arches, avec des concerts gratuits à partir de 17h30. Un rendez-vous à ne pas manquer, donc à Arches, dans les Vosges, juste à côté d'Épinal. 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
1: Retour des hits dans un instant. On va écouter Pascal Obispo. Il y aura aussi Cat Size sur Magnum la radio.
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de hit cet après-midi. On continue avec le nouveau son de Tame Impala avec Jenny, c'est Dracula. Et puis la distribution de cadeaux continue aussi cet après-midi. Je vais vous offrir dans moins de 5 minutes vos deux entrées pour aller à Europa Park.

Vous êtes sur Magnum la radio, bel après-midi. 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Il y a le jeu de l'anniversaire qui arrive dans quelques instants. Avant ça, on écoute Vita ou encore Maneskin sur Magnum.

0: groupe Maneskin sur Magnum La Radio.
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0: Oui, comme tous les après-midi sur Magnum, c'est le jeu de l'anniversaire. On vous souhaite votre anniversaire à l'antenne. Et pour ce jeudi 21 mai, on souhaite un bon anniversaire tout d'abord à Rebecca qui habite à Malincourt. C'est de la part de Bernadette. Bon anniversaire à Elina pour ses 20 ans qui est au travail apparemment aujourd'hui. Elle habite à Saint-Paul, Elina. C'est de la part de Maëlys, Oxence, Mathéo, Vincent et Séverine. Bon anniversaire à Sylvie de Blurville de la part de Marie-Josée, une amie. Bon anniversaire à Pascal de Vaxoncourt de la part de Jennifer. À Cathy, la sœur de Daniel du côté de Chantraine. Bon anniversaire à Mathis de Saint-Amé. C'est de la part de Raphaël, Églantine et Stéphanie. On souhaite aussi un bon anniversaire à Oriane qui habite à Saône. Saône, c'est dans le Doubs, c'est juste à côté de Besançon. On peut nous écouter du côté de Besançon sur le DAB+. Oriane inscrite par Johanna, maman, papa, Mimi et Doudou. On lui souhaite un bon anniversaire. Et puis on souhaite aussi un bon anniversaire à Céleste qui habite à Vivielgras de la part de Laetitia. Alors, qu'est-ce qu'on va appeler cet après-midi? On va appeler Rebecca pour son anniversaire. Si elle décroche son téléphone, on se fera un plaisir de lui offrir un petit cadeau, comme on fait chaque après-midi sur Magnum. On vous appelle, si ça décroche, vous repartez avec un cadeau. Alors, ça sonne. Rebecca, on rappelle qu'elle habite du côté de Malincourt. C'est la plaine vosgienne, Malincourt, 99.1 pour écouter Magnum. On n'est pas très très loin de Bulgnéville. Est-ce que ça va décrocher? Ou est-ce qu'on va tomber sur son répondeur? C'est possible aussi. On laissera un petit message hein, si c'est le cas. Allô? Allô Rebecca? Allô Rebecca?
4: Ça, par contre, je ne sais pas. Je ne peux pas vous dire.
0: Allô Rebecca, c'est Magnum.
4: Vous êtes en pleine... Voilà, bonne journée. Au revoir.
0: Bonjour Rebecca.
4: Allô?
0: Bonjour Rebecca,
4: oui,
0: c'est Magnum la radio.
4: Bonjour.
0: Vous êtes en train de bosser, j'imagine.
4: Oui, c'est ça.
0: Vous bossez dans quoi?
4: Je vends des pièces automobiles.
0: D'accord. Et donc là, il y avait un client, c'est ça, si j'ai bien compris?
4: C'est ça, excusez-moi.
0: Vous lui avez vendu quoi alors? Une courroie de distribution?
4: Non, de la pâte à pain pour un carter d'huile.
0: Bon, je vous appelle pas du tout pour ça, Rebecca. Je vous appelle pour votre anniversaire. Joyeux anniversaire.
4: Oui. Merci, c'est gentil.
0: Avec plaisir, ma chère Rebecca. Vous êtes bien à Malincourt, hein, c'est ça?
4: C'est ça, oui.
0: Dans les Vosges, et c'est Bernadette qui a pensé à vous aujourd'hui. C'est qui, Bernadette?
4: C'est ma maman.
0: Ouais, super sympa. On l'embrasse également, Bernadette. Je vous souhaite encore une fois un bon anniversaire. Et pour votre anniversaire, je vous offre 2 places de cinéma, ma chère Rebecca. Je vais récupérer vos coordonnées hors antenne pour vous envoyer les places de ciné à la maison.
4: C'est gentil, merci.
0: Avec plaisir, Rebecca. Belle journée, et puis bonne vente
4: à
0: de pièces automobiles. Hein. Bon courage.
4: Il n'y a pas de souci, merci. Au revoir.
0: Au revoir, Rebecca. Allez, on continue avec Christophe Maé sur Magnum.
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0: Weather Girls sur Magnum.
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0: 16h46, rapide point sur vos conditions de circulation. Ça ralentit un petit peu secteur Nancy sur le boulevard Lobo, également sur le rond-point Marcel Brault. Des ralentissements avenue Eugène Potier sur Tomblaine. Ça ralentit aussi au niveau de l'échangeur de Ludres, juste avant le rond-point, pour vous qui souhaitez regagner la Nationale 57. Et puis dans les Vosges, quelques ralentissements sur le centre-ville du Thiot, mais rien de bien méchant cet après-midi. Ça ralentit aussi un petit peu au niveau du rond-point de Mirecourt sur l'avenue de Chamiec. En Haute-Marne, rien de bien méchant non plus, ça circule dans l'ensemble. Si vous constatez en revanche quoi que ce soit sur la route, ça peut être un accident, un ralentissement inhabituel, un radar aussi, un radar embarqué, c'est possible. Si vous constatez quoi que ce soit sur la route, vous appelez Magnum la radio au 03 29 08 08 87. On se fera un plaisir de refaire un point sur l'inforoute pour prévenir tous les autres automobilistes. Allez, on continue avec Alex Warren sur Magnum. Et puis à 17h, il y aura les infos régionales de Zoé Thomas.
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1: Les infos, Taylor Swift et Christina Aguilera pour la suite des hits. Bienvenue, belle fin d'après-midi sur Magnum, il est 17h. On jette un œil sur l'actu régionale. Avec vous, Zoé Thomas. Bonjour Zoé.
2: Bonjour Nathan, bonjour à tous. Un accident mortel s'est produit ce midi sur la départementale 1063 dans le Bas-Rhin entre Haguenau et Souffleneim. Un automobiliste de 57 ans a perdu le contrôle de son véhicule avant une sortie de route à hauteur du Gros Chêne dans la forêt de Haguenau. Malgré l'intervention des secours et de l'hélicoptère Dragon 67, le médecin du SAMU a constaté le décès de la victime. La D1063 a été coupée dans les deux sens de la circulation. Dans les Vosges, un autre accident impliquant deux poids lourds et une voiture a perturbé la circulation ce jeudi après-midi sur la RN57 à hauteur de Saint-Nabor dans le sens Épinal-Remiremont. Selon les premiers éléments, un chauffeur routier aurait été victime d'un malaise avant d'être percuté par un second camion puis par une voiture. Le conducteur du premier poids lourd a été transporté à l'hôpital de Remiremont pour des examens. Les deux autres personnes impliquées sont indemnes. La circulation a pu être rétablie moins d'une heure après l'accident. Alors que l'actualité nationale met en avant une situation d'abondance sur le marché de la fraise française, la saison alsacienne, elle, ne fait que commencer. Les premières fraises sous abri sont déjà disponibles et les fraises de plein champ sont en train de mûrir au soleil avec l'espoir d'être ramassées dans les libres cueillettes. Et la saison s'annonce particulièrement bonne selon Thierry Peter Schmidt, président de l'Association des producteurs de fraises d'Alsace.
3: D'habitude, c'est plutôt un mauvais signe, mais on a eu un gel le 20 mars qui a stoppé l'évolution des cultures en plein champ et a créé vraiment un décalage avec les tunnels et les parties forcées et le plein champ. Ça rallonge, à mon sens, la saison au moins d'une semaine, surtout que là, on a eu un début de saison frais. Donc, ça étale bien la production et on arrive maintenant dans la production de plein champ qui correspond à ce que les clients consomment en libre cueillette en Alsace. Il y a des producteurs qui ont bondi il y a deux semaines quand ils ont vu les articles sur la surproduction de fraises en France, des promos à tout va, alors que en Alsace, on les attendait. Les quelques-unes qu'il y avait, elles ne permettaient pas de répondre à la demande en Alsace. Par contre, maintenant, elles arrivent et avec la météo qui s'annonce pour les 10 jours à venir, ça va vraiment être un démarrage rapide.
2: Les libres cueillettes sont d'ores et déjà ouvertes et si vous habitez dans le Grand Est, ouvrez l'œil. Les cageots rouges visibles en grande surface lorsqu'ils contiennent des fraises signalent des productions alsaciennes. Deux jeunes enfants français de 3 et 5 ans ont été retrouvés seuls et terrorisés mardi soir au bord d'une route au Portugal, au sud de Lisbonne. Selon les premiers témoignages, les garçons auraient été abandonnés dans une zone boisée. Leur mère, une femme de 41 ans domiciliée à Colmar, est activement recherchée. Le parquet de Colmar a ouvert une information judiciaire pour délaissement de mineurs. Les enfants pris en charge par les secours portugais sont désormais en sécurité et doivent être confiés aux autorités françaises. Un détenu de 28 ans condamné pour viol a été agressé au début du mois par plusieurs co-détenus à la maison d'arrêt de Besançon. Le détenu a été pris à partie avant de recevoir plusieurs coups de poing et de pied assénés par une dizaine de co-détenus. La victime assure aux policiers qu'elle a été traitée de pointeur par ses agresseurs, terme qui désigne les détenus condamnés pour viol. Et puis, l'AS Nancy-Lorraine tient son nouvel entraîneur. Deux semaines après le départ de Pablo Correa, le club nancéen officialise l'arrivée d'Oswald Tanchot. L'ancien coach de Sochaux et Grenoble, âgé de 52 ans, s'engage pour deux saisons avec une année supplémentaire en option. Sans club depuis son départ du FC Grenoble en décembre 2024, il aura pour mission de conduire la SNL la saison prochaine.
1: Bon, s'ils avaient attendu un petit peu la SNL, il y avait Didier Deschamps qui se libérait juste après la Coupe du Monde. Ça aurait pu faire un très très bon entraîneur.
2: Oui, mais il prend sa retraite, Didier Deschamps.
1: Non, il va continuer. Il veut continuer.
2: Ah oui,
1: tout le monde dit qu'il veut prendre sa retraite, mais non, il veut continuer. Après, il veut d'autres aventures,
2: d'autres
1: projets.
2: Il faut laisser la place. Mais
1: il laisse sa place avec l'équipe de France.
2: Oui, mais
1: il veut continuer.
2: Faut...
1: Je sais pas quel âge il a.
2: Mais il faut qu'il prenne.
1: Il veut d'autres aventures, d'autres projets.
2: Il faut laisser la place.
1: Il laisse sa place avec l'équipe de France.
2: Oui, mais
1: il veut continuer. Je sais pas quel âge il a.
2: Mais je sais pas. Mais il faut qu'il prenne sa retraite.

largement dépassé les 20 degrés et ça va encore augmenter à l'approche du week-end. Demain, c'est le soleil qui domine à nouveau, le vent reste discret et les températures en profitent pour grimper. Il va faire chaud demain, comptez par exemple demain après-midi 23 degrés au pied des pistes de Gérardmer, 26 degrés à Épinal, Nancy et Neufchâteau, 26 degrés aussi pour Chaumont en Haute-Marne, comptez 27 degrés à Saint-Dié-des-Vosges et Remiremont. On pourrait même dépasser localement les 28 degrés.

0: La chanteuse Christina Aguilera sur Magnum. Du soleil, de la chaleur et un magnum de hit pour vous accompagner vers cette fin de journée. C'est vrai qu'il fait du bien ce soleil. On va écouter Dua Lipa, Superbus et Kyo. Et puis on va jouer ensemble au quiz Tonic. Comme tous les après-midi à 17h30, faudra donner 3 bonnes réponses en seulement 30 secondes pour gagner un cadeau dans le quiz Tonic. C'est ce qui s'est passé hier et on va remettre ça aujourd'hui avec l'un ou l'une d'entre vous. Je vais vous offrir cet après-midi des AirPods.
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0: 17h20, on fait un rapide point sur vos conditions de circulation cet après-midi. Ça ralentit essentiellement sur Nancy, avenue de Strasbourg. Quand vous arrivez sur le rond-point Marcel Brault, rue de Metz également, ça ralentit sur les ronds-points d'Essel et Nancy. Gros bouchon également pour vous qui circulez sur l'autoroute A31 dans la descente du Grand Canyon. Ça ralentit également dans l'autre sens entre Custine et Froid. Dans les Vosges, quelques ralentissements sur Épinal, avenue Gambetta. Ça ralentit à Saint-Dié-des-Vosges, rue d'Alsace. Et puis faites attention pour vous qui circulez au Tio. On nous a signalé une voiture en feu dans le centre-ville du Tio. Voiture qui dégage beaucoup de fumée. Faites très attention si vous êtes dans le secteur. Radar accident embouteillage. En cas de problème, vous appelez Magnum au 03 29 08 08 87.

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2: Et je vais continuer de vous gâter cet après-midi. Dans moins de 5 minutes, on va lancer les inscriptions pour jouer au Quiz Tonic. Aujourd'hui, dans le Quiz Tonic, je vais vous offrir des AirPods, les écouteurs sans fil de chez Apple. Avant ça, c'est Mélodie, Tempo, Harmony. Bernard Lavillier et Jimmy Cliff sur Magnum.

0: 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Bah si, on est bien. 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

0: relation.
1: La question cet après-midi, c'est pas famille ou pas famille, c'est cadeau ou pas cadeau.
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1: Est-ce qu'on va offrir un cadeau à Karine cet après-midi? Bonjour Karine.
3: Bonjour.
1: Bienvenue sur Magnum la radio, Karine. Vous allez bien? Ça va?
3: Oui, ça va très bien, ça va très bien. On a du soleil, c'est
1: ah, oui.
3: Super.
1: Il fait beau, il fait chaud, ça fait du bien tout ça.
3: Ouais, oh oui.
1: Vous habitez où, Karine?
3: Alors, dans un petit village à Oudreville, à côté de Vézelay, dans le Saint-Ouen.
1: Oudreville. C'est Meurthe-et-Moselle, oui, ça, Oudreville, c'est ça?
3: Oui, Meurthe-et-Moselle.
1: Alors, Karine, qu'est-ce que j'ai pour vous cet après-midi? Des AirPods. Ça, c'est à mettre dans les oreilles. Un AirPod dans chaque oreille.
3: Très bien.
1: Les écouteurs sans fil d'Apple, c'est le cadeau qu'on vous offre avec notre partenaire Sam Informatique. Mais pour ça, ma chère Karine, va falloir gagner au quiz tonique. Je rappelle les règles du jeu. Je vais vous poser une série de questions sur un chronomètre de 30 secondes. Chaque bonne réponse rapporte un point. Attention, une mauvaise réponse, le score retombe à zéro. Et vous pouvez passer, si vous le souhaitez, pour préserver vos points. Vous devrez faire minimum 3 bonnes réponses, donc il faudra avoir 3 points à la fin des 30 secondes. Pour gagner les AirPods. Est-ce que vous pensez que c'est faisable?
3: Mais écoute, on va essayer.
1: Allez, je vous le souhaite. Vous êtes prête, Karine?
3: Merci. Je suis prête.
1: Allez, c'est parti.
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1: Quelles petites batteries sont dites alcalines?
3: Les piles.
1: Oui. Quel groupe chante le tube Shout en 1984?
3: Pas.
1: Vrai ou faux, dans le désert du Sahara, la température est toujours au-dessus de zéro?
3: Vrai.
1: Non, c'est faux. Avant l'euro, quelle était la monnaie officielle de la Belgique?
3: Le franc.
1: Ouais. Ah. Sous quel nom de scène connaît-on mieux la chanteuse Béatrice Martin?
3: Je passe.
1: Aïe, aïe, aïe, aïe, aïe, aïe. Vous n'auriez pas répondu sur le Sahara. On aurait pu faire les 3 points, il y avait peut-être moyen. Alors, les petites piles alcalines, c'est ça, effectivement. Le groupe qui chante Shout... Shout, shout.
3: Ouais, je vois la musique. Ouais, il n'y a pas de souci, mais le nom.
1: C'est Tears for Fears, le groupe Tears for Fears.
3: Ah ouais. Ah,
1: dans le désert du Sahara, le thermomètre peut descendre à moins 10 degrés, c'est possible. Avant l'euro, la monnaie officielle de la Belgique, vous m'avez dit le franc. Oui, c'est ça, c'est le franc belge, effectivement, c'était ça. Un point, on est revenu à un point là-dessus. Et puis, Béatrice Martin. La chanteuse Béatrice Martin, son vrai nom de scène, comment elle s'appelle? Vous savez pas qui c'est que Béatrice Martin? Bah, on la connaît pas vraiment sous ce nom, on la connaît sous un autre nom.
3: Béatrice Martin? Non, ça me dit franchement.
1: C'est Cœur de Pirate.
3: D'accord.
1: Cœur de Pirate. Bon, vous aurez appris quelque chose cet après-midi, du coup. Belle fin de journée, Karine. Merci d'avoir participé au quiz tonique. Profitez du soleil.
3: Oui, merci beaucoup.
1: Au revoir,
3: bravo,
1: Karine.
3: Magnum, vous êtes une super radio. Merci.
1: C'est gentil, c'est au super revoir. Gentil, Karine. Bonne journée, au revoir, Karine. On continue avec Lip Sync. On écoute Funky Town. Oui,

0: Free Sky sur Magnum la radio. 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Ah, j'adore cette musique, c'est ce qui arrive dans un instant. Broken Wings, on va retourner dans les années 80 avec le groupe Mister Mister. On écoutera aussi This Is et Theodora. Et puis à 18h, on va retrouver Zoé Thomas pour les infos.
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1: Belle fin de journée sur Magnum. Tout de suite, les infos. Et juste après, on écoutera Oria et Michael Jackson. Il est 18h. Le point sur l'actu de ce jeudi 21 mai. On retrouve Zoé Thomas. Bonsoir Zoé.
2: Bonsoir Nathan, bonsoir à tous. Le gouvernement a annoncé un ensemble de mesures représentant 710 millions d'euros d'aides nouvelles pour faire face à la hausse des prix des carburants. Le dispositif d'aide forfaitaire est reconduit pour 3 mois. Les pêcheurs bénéficieront à nouveau d'une aide de 30 à 35 centimes par litre de gazole, tandis que le soutien aux agriculteurs est renouvelé à hauteur de 15 centimes par litre de GNR. Les taxis pourront dès octobre et pour 3 mois bénéficier d'un bonus écologique allant jusqu'à 5500 euros pour l'achat d'un véhicule électrique. Enfin, les indemnités kilométriques des aides à domicile seront revalorisées de manière pérenne, accompagnées d'un dispositif de leasing social dédié à la profession. Le Jardin du Michel arrive avec plusieurs nouveautés cette année, notamment des bières 100% artisanales et locales du Grand Est, zéro plastique. Et la grosse nouveauté, un troisième espace scénique fait son apparition. Cindy Dodin, la direction de la programmation, nous en parle.
3: D'habitude, c'est plutôt un mauvais signe, mais on a eu un gel le 20 mars qui a...
1: Toutes mes excuses, je me suis planté sur le son. Je vous passe tout de suite. Le son qui était prévu, c'était... Excusez-moi, Zoé.
2: C'était le journal du Michel, s'il vous plaît.
1: Jardin du Michel. Excusez-moi, on écoute tout de suite le son.
4: L'espace Michel Anéus, un troisième espace scénique au sein du festival, sous chapiteau, donc un gros chapiteau bleu qui est nouveau aussi cette année, et qui est aussi un espace mutualisé en journée et aux fermetures des portes avec le camping, donc qui sera un véritable lieu de vie quasiment H24, à la fois pour les campeurs la journée avec des animations, des stands, des restaurateurs, etc. Ensuite, ça bascule en ouverture site festival, donc là avec nos silent parties qui sont une nouveauté aussi, hein, qui est une animation musicale donc avec 3 DJ qui se battront voilà sur une scène centrale et dont le public pourront les écouter à travers des casques en fait, hein. Le public pourra choisir 3 fréquences sonores et puis quand on fermera le site du festival, cet espace-là continuera de vivre avec des afters où le public pourront accéder.
2: Des propos recueillis par Juliette Chang. Sniper, Magic System, Negmaron, Louisa, Louis Bertignac, entre nostalgie et actualité, le Jardin du Michel se tient de vendredi à dimanche à Toul et à Dommartin-les-Toul. Dernier billet disponible sur le site du Jardin du Michel ou sur place dès demain soir. À Colmar, 2 hommes ont été mis en examen écroués après la mort d'un sexagénaire poignardé le 11 mai lors d'une tentative d'extorsion. La victime âgée de 65 ans avait été blessée au couteau dans le dos avant de tenter de se soigner seule sans prise en charge médicale immédiate. Elle est décédée quelques jours plus tard. Les 2 suspects âgés d'une 40aine d'années et déjà connus de la justice ont été interpellés après l'exploitation d'images de vidéosurveillance. Ils ont été placés en détention provisoire. Le projet de réhabilitation de l'ancien noviciat des jésuites peut enfin aller de l'avant à Nancy. Le Conseil d'État a refusé d'examiner le dernier recours déposé par une association de défense du patrimoine, rendant définitif le permis de construire délivré en 2022. Le programme prévoit la création de 17 logements et d'un local associatif dans cet édifice historique du centre-ville. La reprise du chantier est très attendue par la ville de Nancy. Et puis le Grand Est confirme son attractivité auprès des investisseurs étrangers. Selon le baromètre annuel d'Ernst & Young, la région a accueilli 88 projets internationaux en 2025, ce qui la place au 3e rang des régions françaises et dans le top 15 des destinations européennes. Cette performance s'explique notamment par sa position stratégique au cœur des échanges européens, son tissu industriel et ses infrastructures. Les autorités régionales saluent une dynamique portée par une stratégie d'ouverture et d'innovation économique. 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
1: Merci beaucoup Zoé pour toutes ces infos. Est-ce que vous pouvez me donner tout de suite le son pour 19h, comme ça on se plantera pas?
2: Eh bien, ce sera les fraises de nouveau.
1: Très bien, merci beaucoup Zoé. À tout à l'heure.
2: À tout à l'heure.
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2: Fraises de nouveau.
1: Très bien, merci beaucoup Zoé. À tout à l'heure.
2: À tout à l'heure.
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0: et ça va encore augmenter à l'approche du week-end. Demain, c'est le soleil qui va dominer à nouveau dans le ciel. Le vent reste discret et les températures en profitent pour grimper. Il va faire chaud hein, demain, surtout dans l'après-midi. On attend par exemple 23 degrés du côté de la Bresse, 26 degrés à Épinal, Neufchâteau et Nancy, 26 degrés aussi pour Chaumont en Haute-Marne. Comptez 27 degrés à Strasbourg, 27 à Saint-Dié des Vosges pardon, et Remiremont. On pourrait même dépasser localement les 28 degrés demain après-midi.
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0: Michael Jackson sur Magnum. 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
0: Avant ça, on écoute Vanessa Paradis et Queen sur Magnum.
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0: La voix de Freddie Mercury sur Magnum, c'est le groupe Queen. Allez, c'est l'heure de jouer au drôle de bruit.
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0: Et on va essayer d'en faire passer 3 ce soir pour faire une proposition de drôle de bruit et peut-être remporter l'iPhone 17 Pro. On aura de tout hein. Ce soir. On aura une Vosgienne, une Haut-Marnaise et un Nancéen. On est avec Émilie. Bonjour Émilie.
2: Bonjour.
0: Bienvenue sur Magnum la radio. Vous êtes à Xaronval, vous, c'est bien ça Émilie?
2: Oui, c'est ça.
0: Alors, votre objectif, trouver quel objet ou quelle action se cache derrière le drôle de bruit pour gagner l'iPhone. On va réécouter ensemble le drôle de bruit et ensuite, vous allez nous faire votre proposition. Écoutez bien.
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0: Alors, Émilie, je vous écoute.
2: Alors, moi, je pense à un ballon de baudruche qui se dégonfle.
0: Pour vous, ce serait donc un ballon de baudruche, ballon de tout style qui pourrait se dégonfler, ce drôle de bruit. On vérifie si c'est la bonne proposition. Non, c'est pas un ballon. C'est pas un ballon qui se dégonfle.
2: En fait, c'est pas grave.
0: Ouais, faudra chercher encore, Émilie.
2: C'est pas grave.
0: Belle fin de journée.
2: Merci.
0: Au revoir, Émilie.
2: Au revoir.
0: On accueille notre deuxième auditrice, c'est en Haute-Marne qu'on part, cette fois-ci à Pérancel et Vieux-Moulins, juste à côté de Langres. On est avec Marie. Bonsoir Marie.
3: Bonsoir Marie.
0: Bienvenue Marie. Alors, on va réécouter ensemble ce drôle de bruit et ensuite vous nous faites vous aussi votre proposition.
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0: Alors, Marie, pour vous, c'est quoi ce drôle de bruit?
3: Une moustiquaire qu'on monte et qu'on descend.
0: Une moustiquaire qu'on monte et qu'on descend. On vérifie si c'est ça. Non, c'est pas une moustiquaire. Non, il faut chercher encore, Marie.
3: Je vais rechercher.
0: Bonne soirée à vous. Au revoir, Marie.
3: Bonne soirée à vous, Marie.
0: Allez, après la Haute-Marne, après les Vosges, on part ce soir, on part en Meurthe-et-Moselle avec notre troisième auditeur, c'est Marc-Antoine. Allô, Marc-Antoine?
4: Oui, bonjour.
0: Bonsoir. Bonsoir, bienvenue sur Magnum la radio, Marc-Antoine. Vous êtes du côté de Nancy, vous, c'est bien ça hein?
4: Oui, tout à fait.
0: Est-ce que vous voulez qu'on réécoute le drôle de bruit une troisième fois? Allez, on réécoute une troisième fois.
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0: Alors, je vous écoute, Marc-Antoine. Pour vous, c'est quoi?
4: On dirait un tas de feuilles qui est ramassé.
0: Un tas de feuilles qu'on ramasse. C'est ça, vous validez votre réponse?
4: Je valide.
0: Je valide, ok. On vérifie si c'est un tas de feuilles qu'on ramasse. Non, pas de tas de feuilles. Non, pas de feuilles.
4: Ah non, c'est pas grave.
0: Bon, faut chercher encore un petit peu, Marc-Antoine. Belle fin de journée à vous, bonne soirée.
4: Merci
0: d'avoir participé, au revoir Marc-Antoine. Non, toujours pas, on l'a pas encore trouvé ce drôle de bruit. Vous pouvez encore faire vos propositions, on peut vous appeler à tout moment de la journée, le matin dans le Magnum Café, également dans Club Magnum en fin de matinée et l'après-midi dans le Magnum Drive. 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Vous envoyez le mot téléphone au 71.
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0: Voici Céline Dion sur Magnum.

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1: Le petit pêcheur, c'est Manon Lisa sur Magnum. Bon début de soirée.
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1: Tous les soirs, on remonte le temps. Ce soir, direction 2008. La Fiat 500 revient dans les concessions. La disparition de Sœur Emmanuel, Carlos et Henri Salvador. Ou encore Carla Bruni, première dame de France. 2008, c'est une année qui était assez compliquée. Année de présidentielle aux États-Unis, Barack Obama, qui vient de remporter le deuxième tour face à John McCain, doit faire face à une crise financière sans précédent.
4: La bourse s'affole. Le système financier vacille. C'est la pire crise financière depuis le krach de 1929.
1: 2008, c'est aussi une année sport. L'équipe d'Espagne, la Roja, remporte l'Euro de football cette année-là. La Chine organise les Jeux Olympiques d'été à Pékin. Pendant ces Jeux, on n'oublie pas évidemment la performance d'Usain Bolt, qui devient l'homme le plus rapide du monde en 2008, en battant le record du 100 mètres en 9 secondes 68.
5: Ça sera le premier départ qui sera le bon. Usain Bolt quitte en action avec Thompson qui est parti très vite. Usain Bolt qui fait les pas. Usain Bolt champion olympique, attention chrono. Il a levé les bas. 68, nouveau record du monde.
1: Au cinéma, les vampires et les loups-garous reviennent à la mode dans Twilight. Robert Downey Jr. met l'armure d'Iron Man pour la première fois et Cadmerade incarne un directeur de la poste muté dans le Nord-Pas-de-Calais avec Danny Boone dans le film Bienvenue chez les Ch'tis.
6: Bonjour, Milut.
7: Bonjour, Monsieur Mailleux.
6: Bonjour, Tizot. Ah, bah, c'est gentil de venir dire bonjour. Ben, entrez deux minutes.
7: Pop. Non, merci, Monsieur Mailleux. C'est bien gentil, mais on va y aller. Il était un petit peu tôt pour l'apéritif.
6: Bah, vous voulez même pas prendre un chaud café?
7: Ah, un café, là, c'est différent. C'est pas de refus. Allez.
1: Côté musique, en 2008, la chanteuse Duffy chantait Merci, rappelez-vous. You got me begging you for mercy. Ouais, c'était bien ça. Why won't you release me? De son côté, Zao faisait la jalouse avec son titre C'est chelou. Et enfin, en 2008, Grégoire sort son album Toi plus moi, un album qui va lui permettre de lancer sa carrière.

0: Bon début de soirée sur Magnum La Radio. Ce week-end, on va faire la fête du côté de Neufchâteau.
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0: 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Le bonheur est dans la ville, c'est le nom de cet événement qui va se tenir du côté de Neufchâteau. C'est ce samedi dans les rues du centre-ville. 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Retour des hits dans un instant, on va écouter les Clash, on écoutera aussi Louisa. Et puis à 19h, il y aura les infos régionales.
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0: Bonne soirée sur Magnum. On jette un dernier coup d'œil sur l'actu et sur la météo avant de lancer la plus grande discothèque de la région. Il est 19h. Le point sur l'info. Avec Zoé Thomas. Bonsoir Zoé.
1: Bonsoir Nathan, bonsoir à tous. Le gouvernement a détaillé plusieurs mesures sur les carburants annoncées par Sébastien Lecornu ce jeudi. Le plafond de la prime carburant employeur est doublé, passant de 300 à 600 euros avec des conditions d'accès simplifiées. L'aide grand rouleur, une indemnité de 50 euros destinée aux travailleurs modestes et prolongée pour 3 mois. Un bonus écologique spécifique sera également mis en place dès octobre pour les chauffeurs de taxi lors de l'achat d'un véhicule électrique. Le coût de ces nouvelles aides est évalué à 710 millions d'euros. Une femme soupçonnée d'avoir abandonné 2 enfants français de 3 et 5 ans retrouvés seuls au Portugal a été arrêtée à Fatima, dans le centre du pays. Cette femme âgée de 41 ans serait domiciliée à Colmar. Un homme de 55 ans a également été arrêté. Ils sont soupçonnés d'avoir commis des faits de violence domestique ainsi que d'exposition et d'abandon. Les enfants pris en charge par les secours portugais sont désormais en sécurité et doivent être confiés aux autorités françaises. Alors que l'actualité nationale met en avant une situation d'abondance sur le marché de la fraise française, la saison alsacienne ne fait, elle, que commencer. Les premières fraises sous abri sont déjà disponibles, tandis que les fruits de plein champ poursuivent leur maturation au soleil, avec l'espoir d'être bientôt récoltés, notamment dans les libres cueillettes ouvertes au public. Précision de Thierry Peterschmidt, président de l'Association des producteurs de fraises d'Alsace et producteur à Rustenard.
2: Les grosses productions arrivent maintenant. La météo annonce du temps assez chaud pour les 15 jours à venir. Les fraises vont mûrir vite. C'est possible que la production en Alsace soit aussi bonne. La saison va être un petit peu plus longue. À mon sens, on n'aura pas ces pics de production que le sud-ouest a pu connaître, qui est une région beaucoup plus importante en volume de production. Et donc c'est sûr, quand un bassin à très forte production est concentré au niveau national, ça peut perturber le marché, alors que l'Alsace représente quand même une petite part sur l'ensemble de ce qui se produit en France. Pour soutenir l'agriculture locale, pour soutenir ces producteurs de fraises, ben c'est important de venir en nombre, que ce soit en libre cueillette ou en grande surface. La production alsacienne a l'avantage d'être proche des magasins et donc de pouvoir récolter une fraise plus mûre que celle qui vient d'autres régions de France, puisqu'elle est tout de suite très proche du lieu de distribution.
1: En Alsace, une cinquantaine de producteurs cultivent des fraises sur environ 200 hectares. En 2025, 2500 tonnes de fraises ont été récoltées. Plus d'infos sur magnumlaradio.com. À Saint-Dié-des-Vosges, un couple a été agressé à son domicile cet après-midi dans le quartier Kellermann. Selon les premiers éléments, 2 individus ont frappé à la porte avant de s'en prendre violemment au compagnon de la locataire, notamment en le mordant au cou. La victime a réussi à repousser ses agresseurs à l'aide d'une bombe lacrymogène provoquant leur fuite. Les forces de l'ordre ont ouvert une enquête pour identifier les auteurs de cette agression. Le procès en appel d'un homme condamné pour l'agression d'une infirmière a été renvoyé au 17 septembre prochain par la cour d'appel de Nancy. L'audience initialement prévue ce jeudi n'a pas pu se tenir en raison d'un manque de temps. En première instance, le prévenu avait été condamné à 900 euros d'amende, une décision jugée insuffisante par le parquet qui a fait appel. L'infirmière agressée, victime de violences à 2 reprises en 2025 à Tomblaine, a exprimé sa déception et sa colère. Et puis, quel est la meilleure baguette et le meilleur croissant au beurre des Vosges? La Fédération des artisans boulangers pâtissiers des Vosges a dévoilé le palmarès 2026 de ses concours de la baguette de tradition française et du croissant au beurre. Pour la baguette, la première place revient à Jérôme Masson de la boulangerie du Port à Thaon-les-Vosges, devant Bertrand Glore à Chaumouset et Christophe Méret à Épinal. Côté croissant, le titre est remporté par Anatole Feuted et Toquet de la Farine à Épinal, suivi de Geoffrey Font à Rue-sur-Moselle et Antoine Touvenot à Uzes.
0: Là, n'oubliez pas d'aller chercher le pain ce soir. Merci beaucoup Zoé, bonne soirée et toutes les infos sont à retrouver sur magnumlaradio.com.
1: Eh bien oui, bonne soirée à vous Nathan.
0: Bonne soirée Zoé.
3: Dès à présent,

Une météo, décidément c'est vraiment la fin d'émission. Une météo estivale comme on les aime, du soleil et de la chaleur encore pour cette fin de journée. Cet après-midi il faisait bon, le thermomètre a largement dépassé les 20 degrés. Ça va encore augmenter à l'approche du week-end. Demain le soleil sera une nouvelle fois dominateur, le vent reste discret, les températures en profitent pour grimper encore un peu. Il va faire chaud demain, comptez 23 degrés par exemple au pied des pistes de Gérardmer, 26 degrés à Épinal, Nancy et Neufchâteau, 26 degrés du côté de Chaumont, comptez maximum 27 degrés à Remiremont et Saint-Didier-des-Halles, Nancy et Neufchâteau, 26 degrés du côté de Chaumont, comptez maximum 27 degrés à Remiremont et Saint-Didier-des-Vosges.

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0: Sur Magnum la radio, c'était Léonie et Callum Scott.
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